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3: Salut nos pitchounes! Aujourd'hui, on vous emmène aux États-Unis, en Californie précisément, lors d'une très grande compétition, la compétition Rubik's Cube Pride. Vous savez, ce petit cube de toutes les couleurs? Tous les regards sont tournés vers Max, un jeune Américain de 21 ans qui s'apprête à battre le record du monde. Tu es prêt, Max?
4: Oh yeah, I'm ready, je suis prêt.
3: Alors attention, c'est parti, je mets le chrono en route. 1, 2, 3, go!
4: Ok, j'y vais.
3: Max va-t-il réussir à vaincre ce...
4: Stop, c'est fini!
3: Comment ça, fini?
4: Ça y est, j'ai fini le Rubik's Cube.
3: Mais enfin, tu viens de commencer, ça fait seulement 3 secondes.
4: 3 secondes, 133 centièmes précisément. J'ai gagné tout le record du monde.
3: Max a en effet battu de 0,34 secondes le précédent record établi en 2018 par un joueur chinois dans la catégorie 3x3x3.
4: I'm the best.
3: Ça, c'est un sacré record. À demain, les Pitchounes, pour une nouvelle actu du jour. Bizarre, drôle, insolite, mais toujours vrai, vrai, vrai, vrai.
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5: Vous écoutez Radio Pitchoun, c'est le club des Pitchoun, nous sommes ensemble jusqu'à 9h, nous allons rejoindre dans un tout petit instant les copains Francis et Valentin. En ce qui concerne Ambre et Tristan, on aura le plaisir de les retrouver pour un nouveau journal des Pitchoun à 8h et à 9h.
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5: Extrêmement ravi de vous retrouver. 7h de Nous sommes mardi. Tout va pour le mieux dans le meilleur des mondes possibles. Je ne suis pas seul, rassurez-vous les copains. Ils sont là, ils sont arrivés, ils sont en pleine forme. Ils s'appellent Francis et Valentin. Salut les copains, comment ça va? Ça s'appelle donc un vent. Ça c'est, alors je vais vous dire, c'est imiter un vent. Donc c'est je te fais un vent. C'est pas sympa.
6: C'est, oh, pas... c'est pas sympa.
5: Mais bon, c'est bien de ton rang, tu vois quoi. Bon, comment ça va Valentin?
7: Ça va très bien et toi?
5: Oui, je te remercie, au moins quelqu'un qui répond à mes questions. Alors au sommaire de votre émission, les copains, vous retrouverez dans quelques minutes à 7h15 précisément le qui dit quoi. Et Valentin, je vais te laisser développer ce jeu en racontant quelque peu les règles.
7: Vous avez des personnages de dessin animé, ils vont vous parler, à vous de deviner dans quel film il y a ces voix, donc de savoir qui dit quoi.
5: Et ce sera donc tout à l'heure à 7h15 comme chaque mardi. Il va y avoir également l'agenda pour tout connaître sur ce qui se passe près de chez vous à 7h30. Et à 8h30, nous jouerons à l'envers, à l'endroit. Ça, c'est le
8: J'aime
5: nom de
8: bien
5: jeu.
8: Les jeux du mardi.
5: À 8h.
8: Vive à l'envers, à l'endroit.
5: À 8h15. Pourquoi les moustiques ont-ils des préférences en matière de piqûres? Sarah, est-ce que tu connais la réponse?
7: Je ne sais pas si elle la connaît.
8: BZZZ, je suis un moustique.
7: Au lieu de nous dire bzz, elle a dit BZZZ. Ils sont pas finaux, hein, ces intelligences artificielles.
5: Non, c'est pas moi qui vais dire le contraire. Et nous ferons un point également sur l'actu ludique. L'actu ludique, ce sera à 8h45. Voilà, je sais pas si vous avez tout compris au sommaire. Moi, je
8: n'y suis pas finaux, tout comme Guillaume.
5: Dis donc, ça va pas, non? Eh, mais moi, j'ai rien dit en plus, hein. C'est Valentin qui a dit.
7: Okay. Il prend cher.
5: Tu peux le dire. Je prends très très cher. Je suis vexé. Oh là là. Allez, la musique, c'est tout de suite. Et puis nous jouerons évidemment dans quelques minutes au qui dit quoi avec Valentin. Restez avec nous. Bonne matinée.
8: Tralalalala.
5: Ah.

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1: 7h15, mon Dieu, que le temps passe vite en votre compagnie, les copains, nous sommes ensemble jusqu'à 9h. Il y a Valentin, il y a Francis, qui dit mardi, qui dit 7h15, dit qui dit quoi avec
2: Val. Exactement, les amis, le qui dit quoi, vous allez avoir donc des personnages qui vont vous parler, à vous de deviner, bah, tout simplement, qui dit quoi.
1: Bah voilà. Oui, tout simplement. Alors, comment ça, il y a combien d'extraits?
2: Il y en a 4 extraits. Attention, premier extrait, c'est parti.
3: Tata Yoyo, qu'est-ce qu'il y a sous ton grand chapeau?
2: Mais arrête.
3: Dans ma tête, il y a
2: Sarah.
3: Des tas d'oiseaux, Tata Yoyo. On m'a dit qu'il y a même un grelot.
2: Oui, bah, Tata Yoyo. On va commencer avec le premier extrait, s'il vous plaît.
1: Tata Yoyo, qu'est-ce qu'il y a sous ton grand chapeau?
4: Il y a 7 petites chaises.
1: Il y a 7 petites chaises sur le grand chapeau.
4: Il y a 7 petits enfants.
1: Oh bah dis donc.
4: Et si Jean-Jules.
1: Eh bah c'est Blanchard, j'ai les 7 nains.
4: 7 petits enfants bien
2: T'as pas levé la main.
1: Moi, si. Non, j'avais fait ça.
2: Oui, Francis.
1: Non, je refuse. Non, je joue plus. Je joue plus.
2: C'est trop facile de faire que Guillaume s'énerve. Du coup, Francis, la bonne réponse est.
5: Blanche-nain, sur le 7 nains.
2: Bravo, Guillaume. Un point pour toi, mais on va demander quand même confirmation à Sarah qui remporte le point.
1: Attention, Sarah. 1936, le film, c'est le premier Disney pour la formation. C'est important de le préciser.
2: Oui, bien sûr. Donc, on va enlever Blanche-Neige.
1: Voilà, et on va parler à Sarah.
2: Exactement.
1: Qui est loin d'être une Blanche-Neige, moi je te le dis. Hein.
2: Alors, Sarah, qui gagne le point?
3: Guillaume, bien évidemment.
1: Merci.
3: Parce que sinon j'ai des problèmes.
1: On a l'impression okay. que je la maltraite. Oh, c'est pas vrai, en plus c'est pas vrai. Mais je te remercie, Sarah.
2: Attention,
1: un point, donc.
2: Deuxième bruitage.
1: C'est pas un bruitage, hein, c'est un qui dit quoi.
2: Qui dit quoi, oui.
1: Bah, faudrait qu'il parle un peu quand même. Ah ouais. Ah, j'ai un doute quand même, l'accent est assez prononcé. Ça fait penser.
6: Pas en rose. Mais
1: bah c'est Cendrillon. Cendrillon et
2: mauvaise
1: ce sont
2: réponse.
1: Les...
2: C'est pas...
5: La Belle au bois dormant.
6: Moi je dis en bleu.
5: Oh, c'est le trop bon feu.
1: Ah ben oui, c'est ça, mais je pensais que c'était chez Cendrillon, ouais.
2: Non, dans Cendrillon, c'est Marraine la bonne fée.
1: Ah oui, mais je me suis trompé.
2: Exactement.
1: Oui, bah oui, c'est pas la peine d'en rajouter.
2: Mais c'est pas grave.
1: Non, ça fait un point chacun. Pour l'instant,
3: Francis a le point parce que c'est mon copoint.
1: Oh, mon copoint.
2: Oh là là.
1: Les jeux de mots.
2: Ça fait de l'humour.
1: Oh là là là là.
2: Attention,
1: là, là.
2: Continue. C'est parti.
7: Très drôle.
1: Très drôle. Pour l'instant, il n'y a rien de
7: qu'est-ce
1: drôle.
7: Qu'est-ce que tu veux? Tu aimerais que je t'embrasse, hein?
1: Bah, dis
8: j'avoue donc. Qu'un baiser me conviendrait.
9: Ah oh excuse-moi. Je ne voulais pas te faire peur. Non. Arrête.
8: Tu m'as l'air costaud pour une princesse.
9: Bon, ça suffit.
8: Pose cette peluche tout de suite.
1: Bah, vas-y, dis.
5: La princesse de la grenouille.
1: J'allais le dire, donc c'est pour ça. Vas-y, dis.
2: 2 points pour Francis. 1 point pour Guillaume.
1: Donc tu fais chaud maintenant.
2: C'est parti.
10: Montre alors chaque minute compte.
1: Oui.
10: Attendez. Il y a que des paresseux.
1: Ah, je sais. C'est Zootopie. J'avais le non, j'ai le. Si j'ai fait ça, tu plaisantes ou quoi? Oh oh. C'est Zootopie. C'est Zootopie et je suis sûr d'avoir raison.
5: Non.
1: Si.
5: On s'en fout.
10: Vous aviez dit que ce serait rapide.
11: Quoi? Tu veux dire que parce que c'est un paresseux, il peut pas être rapide?
1: C'est le renard,
11: qu'est-ce
1: ça.
11: Qu'est-ce qu'a dit qu'à Zootopie?
1: Bien sûr que c'est... Voilà, Zootopie.
11: Flash, rapide comme une flèche.
1: Oui.
2: Et c'est la bonne réponse.
1: Oh ouais. Alors, bon, c'est 2 points chacun.
2: Exactement.
1: Attends, parce que j'ai pas le droit à Sarah, moi.
2: Non, monsieur Francis n'a pas eu Sarah 2 fois non plus. Apparemment, elle fait la grève, elle dort.
1: Elle a de la chance, elle fait quand elle veut, où elle veut. Bref, en tout cas, donc c'est 2 points chacun. Tout le monde a gagné. Et vous, les enfants,
2: exactement.
1: Est-ce que vous avez été meilleurs que
3: bon,
1: nous
3: pisse, bon, pisse.
1: Qu'est-ce qu'il dit?
3: Rompiche, rompiche.
1: Ça veut dire quoi, ça, Sarah?
3: Rompiche, rompiche.
1: Ok.
2: Elle ronfle apparemment.
1: Ah, c'est...
3: Rompiche, rompiche.
1: D'accord, ok. Merci, Sarah. Mais écoute, ronfle en silence. Et nous, on va écouter de la musique et évidemment la suite du Club de Pitchoun. C'était avec l'agenda, à tout à l'heure.
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3: 7h30, soyez les bienvenus les copains sur Radio Pitchoun. Radio Pitchoun que vous pouvez écouter évidemment sur vos enceintes connectées. Que se passe-t-il à 7h30, Francis?
4: À 7h30, c'est le moment de retrouver tous les bons plans dans toute la France avec l'agenda. 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
5: Salut les Pitchouns et bienvenue dans ce nouvel agenda des sorties. À Aqua Boulevard de Paris, les Pitchouns profitent d'un immense parc aquatique ouvert. Entre toboggans géants, piscines à vagues et jeux d'eau, toute la famille peut s'amuser pendant des heures, les enfants adorent les descendre et les espaces de jeu où l'on grimpe, saute et éclabousse dans tous les sens. Ensuite, direction Puget-Théniers pour une nouvelle étape de la Pitchoun Summer Party 2026, le 24 juin, une journée 100% fun au cœur des Alpes-Maritimes. Les Pitchouns vont pouvoir profiter d'un immense espace rempli de structures gonflables pour sauter, courir et se défouler sans limite. Au programme aussi, des jeux de société géants pour jouer en famille, des animations avec des mascottes pour des moments de photos et de fou rire garantis, ainsi qu'un grand quiz pour tester vos connaissances tout en s'amusant et comme toujours, plein de cadeaux à gagner tout au long de la journée pour repartir avec des souvenirs plein la tête. Et on continue avec une deuxième date de la Pitchoun Summer Party à Cabasse-sur-Isole, le 27 juin. Pour une nouvelle journée encore plus festive et colorée, les enfants retrouvent leur structure gonflable préférée pour grimper, sauter et s'amuser dans tous les sens dans une ambiance estivale et conviviale. Il y aura aussi des jeux géants à partager en famille, des mascottes toujours prêtes pour faire le show, des quiz ludiques pour se challenger entre amis et des animations ballons pour repartir avec des créations originales. Et voilà les Pitchouns, vous savez tout de cet agenda des sorties. Quant à moi, je vous dis à la semaine prochaine.
4: 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On se retrouve très bientôt.

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2: Il y en a partout, il y en a partout, évidemment, c'est l'été. Ah là là là là, et ça tombe plutôt bien parce que l'été est là. Pourquoi les moustiques ont-ils des préférences en matière de piqûres? Ce qui est mon cas, parce que moi, les moustiques, ils ne m'aiment pas.
3: Les moustiques.
2: Et oui, je les pousse. Je pousse les moustiques, ce qui fait que ça devient, pour moi, des moustiques. En revanche, pour ma famille, c'est pas le cas tout le temps. Ils ont des préférences. Oui, madame moustique a des préférences. Oui, mais pourquoi?
4: Mais pourquoi si?
5: Mais pourquoi ça?
6: Le mais pourquoi?
7: Bonjour, aujourd'hui, intéressons-nous aux moustiques et à leurs préférences. Ah, les moustiques, ces petits insectes volants qui embêtent plus d'une personne lorsque les beaux jours arrivent. Que ce soit à cause du bruit dans les oreilles en dormant ou à cause de la démangeaison liée aux piqûres, les moustiques nous font vivre de drôles d'aventures. Et ce n'est pas tout, les moustiques ont leurs préférences. Il existe certains facteurs qui font que les moustiques piquent une personne et pas une autre, si elle est juste à côté. Tout d'abord, il faut savoir que seule Madame Moustique pique. Le moustique femelle aime la chaleur. Entre 15 et 30 degrés, associée à un bon taux d'humidité, elle est spécialement attirée par certaines odeurs en provenance des humains. Sueur, odeurs propres de la peau, acides aminés, stéroïdes, urine, etc. Toute une panoplie d'odeurs propres à chacun qui font que nous sommes une cible potentielle ou pas. La transpiration joue également un rôle attractif. La température du corps peut jouer un rôle également très important. Plus la température est élevée, plus le moustique aura tendance à piquer le corps. La solution pour ne pas se faire piquer, être quelqu'un de propre, avec une peau sèche et froide qui ne transpire pas. Et dormir avec quelqu'un qui se fait piquer facilement. Et oui, la vie est parfois injuste. Et voilà, tu sais désormais pourquoi les moustiques piquent certaines personnes et d'autres non. À bientôt pour une prochaine question.

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2: À l'endroit,
3: ben
2: parce
3: oui.
2: que sinon Guillaume dort sur son micro.
3: Alors, pas du tout, prouve ce que tu dis. Au lieu de dire des bêtises, prouve ce que tu dis.
2: Dis, je jure sur la tête de ce qui m'est plus cher que j'étais pas en train de rêver
3: j'aime
2: sur mon
3: pas
2: micro.
3: Jurer, j'ai pas le droit de jurer, c'est
2: dis,
3: pas
2: je
3: vos
2: promets,
3: jurés.
2: Dis-moi, je promets sur tout ce que j'ai de plus cher.
3: Je promets sur tout ce que j'ai de plus cher que je ne dormais pas.
2: Quand tu te reposais pas la joue sur le micro.
3: Par contre, j'avais effectivement ma joue sur le micro.
2: Voilà.
3: Ça ne veut pas dire que je dors
2: alors
3: ou que je ronfle.
2: Quand ça commence, tu dis le renard, faut faire tout ça. Et quand c'est vraiment pour tout ça, pour toi, c'est pas pareil.
3: Alors, c'est le jeu à l'envers, à l'endroit. On va jouer tous ensemble. Trois morceaux sélectionnés dans la playlist de Pitchoun qui ont été mis à l'envers. À vous de découvrir les originaux.
2: Actuellement, Francis, dans le métier de la transition numérique et énergétique, je souhaiterais intégrer votre entreprise.
3: Oui.
2: Est-ce que vous pouvez me prendre en stage durant 20 jours?
3: Pour être très honnête, je ne sais même pas si tu vas rester mon ami très longtemps.
2: Pourquoi?
3: Non, pour plaisanter.
2: Oh, je ne suis pas en stage alors.
3: Non, tu ne seras pas en stage, mais toi, tu n'es pas en stage. Tu es la pièce maîtresse de cette émission.
2: Oh, ça semble.
3: Avec Valentin.
2: Je suis prêt.
3: Est-ce que vous êtes prêts, les copains Val?
4: Oui, parler de ma vie. Ça, c'était ma lundi.
3: Oui, c'est ça. C'était Jaime avec une femme de couleur. Mais par contre, à l'envers, à l'endroit, ça commence maintenant. On écoute le premier extrait.
2: Autant de friends,

0: faut t'enlever un DJ Karest, tu montes.
1: Et c'est 3 points.
0: Ah, carrément, ça laisse pas de chance à Valentin.
1: Non, bah non, là, c'était tellement bon et tellement fort. On va quand même écouter la réponse. Et c'est 3 points pour toi, Francis.
0: Oh.

0: Pour une fois que je dis ces 3 points, boum, tu vas me dire ah bah dis donc, on n'est pas la chance à Valentin.
1: Oh bah dis donc, ça se passe, ça se passe pas.
0: T'es jamais content quoi, il faut vraiment que tu râles, hein, bon, c'est plus fort hein. Que toi. Valentin, tu ne m'en veux pas.

0: mais vraiment, c'est pas beau. C'est pas beau. Valentin, oui. Je lui retire l'intégralité des points. Tu sais pourquoi ?
1: Non.
0: Je viens de regarder.
1: Mais déjà, on t'entend pas, va ton micro. Pourquoi tu. Je comprends pas.
2: Attends, j'ai un faux, moi. Allô ? Allô ?
0: Oui, oui, je suis là. Alors. Je suis là. Alors, il faut savoir. Non, il faut que je vous dise la vérité.
2: Quoi ?
0: Non, il faut que je vous dise la vérité. J'ai trouvé très très bizarre qu'il trouve assez rapidement Kids Bob Kids, alors que c'était quand même très très compliqué. Et je me suis dit, il y a un problème quelque part. Eh bien, je sais où est le problème.
2: Pourquoi ?
0: Francis a été récupéré mes fiches avec l'intégralité des réponses du jeu et il n'a même pas eu la délicatesse de faire semblant d'eux.
2: Maman.
0: Donc, je suis obligé.
2: Bon, c'est toi tu l'as traîné dans tes affaires. Moi,
0: je suis obligé, les copains.
2: Non, non, non. Déjà, dans un procès, il faut les deux versions avant de rendre une sentence.
0: Vas-y.
2: Déjà, premièrement,
0: moi, il y a triche évidente.
2: Bien sûr, je ne le nie pas, monsieur le juge. Mais j'arrive tranquillement au bureau, j'arrive le premier, et je vois que sur la table, il y a une tablette avec toutes les réponses. C'est toi aussi tu cherches le problème. Tu veux pas que je chip. Mais tu gardes tes affaires avec toi. Moi, c'était comme laisser une grande part de gâteau avec juste envie de croquer dedans, tu vois.
0: Et j'invalide évidemment toutes les réponses et je fais faire une... Donc effectivement, c'était les Kids Bob Kids avec...
2: Attends, écoute le résultat de mes 5 points.
0: Que dalle. Rien, 0. Plus 0, c'est égal à la tête à Toto. Honte à toi. J'ai jamais vu ça, sérieusement. Je suis déçu. Francis, vraiment, tu as déçu.
2: On parle pas souvent de nom.
0: Oui, bien sûr.
3: Oui,
0: bien
3: on
0: sûr,
3: va te
0: bien
3: croire.
0: Sûr. Bien. On va donc écouter le dernier extrait.
2: J'écoute Carfit tous les matins, tu sais.
0: On va écouter le dernier extrait. Tu n'as pas le droit de participer.
2: D'accord.
0: Francis est...

0: écouter
1: mais
0: la réponse.
1: De jouer
0: non,
1: avec
0: on joue pas. Là, ça sert à rien. Là, ça sert à rien. On va jouer avec les enfants. J'espère, les enfants, vous avez été meilleurs. Alors, ce qui est sûr, c'est que vous n'avez pas pu tricher comme lui. On écoute peut-être la proposition, s'il vous plaît. Interprété par la petite Suzanne, le manège enchanté tourne, tourne, mon beau manège. C'est le générique de la nouvelle version du manège enchanté avec Pollux. Bravo à personne. Bravo à vous les enfants. Non, non, non, non, non, non, non, non, non, c'est zéro. C'est zéro pointé. C'est ouh, honte à toi. En revanche, on va écouter. Non, non, non, non, non. Val, coupe-moi ça. Val, coupe ça. C'est mauvais, c'est pas bon. Tu peux pas, tu es référent. Tu sais quoi? Il y a des enfants qui nous écoutent et qui t'admirent, Francis. Ce que tu as fait, c'est pas beau.
2: On a le droit de tricher.
0: Non, on n'a pas le droit
2: on
0: de tricher.
2: On n'a pas le droit de se faire attraper.
0: Allez, tourne, tourne, mon beau manège. C'est tout de suite avec le manège enchanté interprété par la petite Suzanne sur Radio Pitchoun. Et on retrouvera évidemment l'agenda juste après. À tout de suite.

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2: Que vous habitiez Paris, Lille, Lyon ou encore Marseille, tout savoir sur ce qui se passe près de chez vous, tendez bien l'oreille, ça tombe plutôt bien, car à 8h30, c'est l'heure de retrouver l'agenda.
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4: Salut les Pitchouns et bienvenue dans ce nouvel agenda des sorties. À Aqua Boulevard de Paris, les Pitchouns profitent d'un immense parc aquatique ouvert. Entre toboggans géants, piscines à vagues et jeux d'eau, toute la famille peut s'amuser pendant des heures, les enfants adorent les descendre et les espaces de jeu où l'on grimpe, saute et éclabousse dans tous les sens. Ensuite, direction Puget-Théniers pour une nouvelle étape de la Pitchouns Summer Party 2026, le 24 juin, une journée 100% fun au cœur des Alpes-Maritimes. Les Pitchouns vont pouvoir profiter d'un immense espace rempli de structures gonflables pour sauter, courir et se défouler sans limite. Au programme aussi, des jeux de société géants pour jouer en famille, des animations avec des mascottes pour des moments de photos et de fou rire garantis, ainsi qu'un grand quiz pour tester vos connaissances tout en s'amusant, et comme toujours, plein de cadeaux à gagner tout au long de la journée pour repartir avec des souvenirs plein la tête. Et on continue avec une deuxième date de la Pitchouns Summer Party à Cabasse-sur-Isole, le 27 juin. Pour une nouvelle journée encore plus festive et colorée, les enfants retrouvent leur structure gonflable préférée pour grimper, sauter et s'amuser dans tous les sens, dans une ambiance estivale et conviviale. Il y aura aussi des jeux géants à partager en famille, des mascottes toujours prêtes pour faire le show, des quiz ludiques pour se challenger entre amis et des animations ballons pour repartir avec des créations originales. Et voilà les Pitchouns, vous savez tout de cet agenda des sorties. Quant à moi, je vous dis à la semaine prochaine.
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2: Merci les copains d'être avec nous. Dans quelques minutes, nous allons rendre l'antenne et nous laisserons d'ailleurs l'antenne à Ambre et Tristan pour le journal des Pitchouns. C'est l'heure de l'actu ludique.
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3: Salut les Pitchouns et bienvenue dans cette nouvelle actu ludique. Ça y est, le soleil est de retour, les enfants ont envie de courir, de bouger, de rire et vous cherchez une idée simple pour les occuper à l'extérieur. Ne cherchez plus, la chasse au trésor est l'activité parfaite à organiser en famille. Facile à mettre en place et totalement personnalisable. Elle stimule l'imagination, l'esprit d'équipe et le sens de l'observation des Pitchouns. Voici quelques conseils pour la réussir. Choisissez un lieu adapté, un jardin, un parc, la plage ou même un coin de forêt. Il faut de l'espace, des cachettes et un cadre sécurisé. Ensuite, préparez un petit scénario. Les enfants adorent les histoires. Inventez une aventure de pirates, une mission magique ou une quête de chevalier. Créez des indices variés, devinettes, dessins, objets cachés. Tout est bon pour faire avancer la chasse au trésor. Et puis, prévoir un trésor qui en vaille la peine. Bonbons, autocollants, petits jouets ou diplômes à imprimer. Ce qui compte, c'est la surprise au bout du chemin. Et pourquoi pas ne pas impliquer les plus grands pour animer le jeu. C'est l'occasion de passer un moment complice en plein air, loin des écrans. Et voilà les Pitchouns, vous savez tout de cette actu ludique. Quant à moi, je vous dis à la prochaine.
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2: Merci d'être avec nous les copains, soyez les bienvenus si vous venez de nous rejoindre. C'est évidemment à la fin de cette émission, mais rassurez-vous, on sera là demain à partir de 7h avec 2 heures de folie. Et notamment qui dit mercredi, dit ton Cara, nous chanterons demain sur La Petite Sirène. Partir là-bas, pas facile. Alors le ton Cara, qu'est-ce que c'est? C'est pour vous la possibilité d'être, d'entendre votre voix, donc d'être un chanteur ou une chanteuse de la playlist Pitchoun grâce à une chanson que vous aurez réécrite, enregistrée grâce à l'aide de vos parents ou de quelqu'un de plus grand sur la musique donc choisie cette semaine, à savoir celle de la version instrumentale de La Petite Sirène.
3: Et comme a dit Liliane Goulet et Pauline Levesque, la chanson fait voyager et comme des voyages, la chanson forme la jeunesse.
2: Voilà, je ne sais pas où est-ce que tu as trouvé ça, qui a dit ça?
3: J'ai dit ça, Liliane Goulet et Pauline Levesque.
2: D'accord, ok, très bien. En tout cas, ce sera demain dans le Ton Cara à 7h15. L'agenda, ce sera à 7h30 et à 8h30. Pourquoi les oignons piquent-ils les yeux? Vous aurez la réponse à 7h45. Les sorties ciné de la semaine, rendez-vous pris à 8h45. Le blind test à 8h15. On vous embrasse bien fort. N'oubliez pas, Valentin, vous le retrouvez ce soir à 17h pour L'école est finie. Et là, nous allons laisser place à Ambre et Tristan pour le journal des Pitchouns. Amusez-vous bien, les copains.
4: Gros bisous.
2: À demain.
4: À demain.
2: Salut.
4: Ciao, bambino.
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6: Salut nos Pitchouns! Aujourd'hui, on vous emmène aux États-Unis, en Californie précisément, lors d'une très grande compétition, la compétition Rubik's Cube Pride. Vous savez, ce petit cube de toutes les couleurs? Tous les regards sont tournés vers Max, un jeune Américain de 21 ans qui s'apprête à battre le record du monde. Tu es prêt, Max?
7: Oh yeah, I'm ready, je suis prêt.
6: Alors attention, c'est parti, je mets le chrono en route. 1, 2, 3, go!
7: Ok, j'y vais.
6: Max va-t-il réussir à vaincre ce...
7: Stop, c'est fini.
6: Comment ça, fini?
7: Ça y est, j'ai fini le Rubik's Cube.
6: Mais enfin, tu viens de commencer, ça fait seulement 3 secondes.
7: 3 secondes, 133 centièmes précisément. J'ai gagné tout le record du monde.
6: Max a en effet battu de 0,34 secondes le précédent record établi en 2018 par un joueur chinois dans la catégorie 3x3x3.
7: I'm the best.
6: Ça, c'est un sacré record. À demain, les Pitchouns, pour une nouvelle actu du jour. Bizarre, drôle, insolite, mais toujours vrai.
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0: 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Salut les Pitchouns et bienvenue dans cette nouvelle positive attitude. Aujourd'hui, on part en Antarctique, là où il fait très froid et où une découverte inattendue pourrait aider notre planète. Tu ne vas peut-être pas me croire, mais ce sont des scientifiques qui l'affirment. La crotte de manchot pourrait peut-être aider à sauver le climat. Et oui, c'est pas très glamour, mais voici pourquoi c'est intéressant. Les chercheurs ont découvert que les gaz produits par les fientes de manchot, c'est le mot scientifique pour dire caca, peuvent former des nuages dans le ciel au-dessus de l'Antarctique. Et ces nuages ont un effet spécial, ils refroidissent l'air. Dans un monde où la Terre a de plus en plus chaud, ce petit phénomène naturel pourrait donc jouer un rôle pour limiter la hausse des températures dans cette région très fragile. Cette découverte nous rappelle une chose importante, c'est que dans la nature, rien n'est inutile et rien n'est laissé au hasard. Même ce qui nous semble bizarre, sale ou sans intérêt peut être en réalité précieux. Et voilà les Pitchouns, vous savez tout de cette positive attitude. Quant à moi, je vous dis à la prochaine.
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0: Guillaume ? Guillaume ?
1: Oui ?
0: Est-ce que tu pourrais me raconter une histoire ?
1: D'accord, mais pas n'importe quelle histoire. Je vais te raconter les animaux. Et si nous partions découvrir un animal tant redouté par son nom, mais aussi inoffensif qu'une baleine ? As-tu trouvé ? Je veux parler du requin-baleine, évidemment.
0: Requin ? Ou baleine ?
1: Le requin-baleine est un requin aux allures de baleine. Il y a deux différences importantes entre les baleines et les requins. La première se situe dans sa façon de nager. Les mammifères marins, comme le dauphin ou la baleine, ont la queue que l'on appelle la nageoire caudale, à l'horizontale. Ils vont battre de haut en bas leur queue pour se mouvoir. Les requins, eux, ont une queue à la verticale et vont onduler leur corps de gauche à droite. La seconde différence se situe au niveau de la respiration. Les baleines ont des poumons et doivent reprendre leur souffle hors de l'eau. Les requins n'ont pas besoin de se retourner hors de l'eau car ils aspirent l'eau et trouvent l'oxygène directement dans l'eau via les branchies. C'est avec ses 12 mètres de longueur et ses 20 tonnes le plus grand et le plus gros poisson au monde et donc le plus gros requin.
0: Que mange-t-il ?
1: Il se nourrit de micro-algues, de plancton, de krill, de petits vertébrés en ouvrant sa grande bouche afin d'en engloutir le plus possible.
0: Comment fait-il pour ne pas boire toute l'eau de mer qu'il ingurgite au passage ?
1: Tout comme la baleine, ce requin possède un système de filtration dans sa bouche. Seulement, ces filtres ne sont pas composés de fanons, mais de plusieurs rangées de minuscules dents. Ainsi, la nourriture est retenue dans les filtres et l'eau est séparée et rejetée par les fentes branchiales, les ouvertures respiratoires qui sont sur les côtés du requin.
0: Où le trouve-t-on ?
1: On le trouve dans les mers ouvertes et les océans tropicaux et chauds. Dans certains pays, on peut nager avec. Mais attention, il ne faut jamais perturber son lieu de vie. D'ailleurs, il est interdit de nager à côté de lui avec des bouteilles, seul un masque et un tuba.
0: Combien de temps peut-il vivre ?
1: Sa durée de vie est estimée entre 100 et 150 ans, même si le plus vieux spécimen recueilli était âgé d'environ 70 ans.
0: Pond-il des œufs ?
1: C'est une question piège. Il ne pond pas d'œufs, mais en forme dans son corps. On dit qu'il est ovovivipare. Les petits vont se développer dans des œufs dans le corps de la maman, mais écloront dans son corps au moment de l'expulsion. Enfin, dernière information et non des moindres, bien qu'il n'y ait aucune donnée précise sur sa population totale, l'espèce est considérée comme en danger.
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5: Les animaux de compagnie, ces petits amis qui nous aiment et qui font partie de notre quotidien. Qu'on ait un animal à la maison ou pas, tout le monde sait que les chiens et les chats ne s'entendent pas toujours. Intéressons-nous donc au pourquoi les chats et les chiens ne s'entendent pas. Pour bien comprendre pourquoi les chats et les chiens ne s'entendent pas, il faut s'intéresser à leur comportement et à leur façon de s'exprimer. Lorsqu'un chien est content et qu'il manifeste une envie de jouer, il va remuer la queue. Cependant, pour le chat, ce n'est pas du tout la même chose, c'est le signe de la colère. Prenons un autre exemple, lorsque le chat met ses oreilles en arrière, ce n'est pas bon signe, car cela signifie qu'il va bientôt attaquer, alors que le chien fait cela pour manifester de la gentillesse. Ainsi, les chats et les chiens n'ont pas du tout le même mode de communication. Les spécialistes justifient aussi les rapports difficiles entre ces deux animaux par le fait que le chien est considéré par le chat comme un prédateur. Les conflits entre ces animaux sont également liés à la notion de territoire. Le chat est plus attaché à son territoire, plus exclusif que le chien. Le plus difficile est de faire accepter la présence d'un chien à un chat qui était là le premier. Mais si vous vous posez la question, ne vous inquiétez pas, la cohabitation n'est pas du tout impossible. Lorsque les deux animaux sont petits, ils vont plus facilement apprendre à se connaître et à s'apprivoiser qu'une fois arrivés à l'âge adulte. Comme pour les humains, tout dépend également de l'affinité que les deux animaux peuvent entretenir. Et voilà, tu sais désormais pourquoi les chiens et les chats ne s'entendent pas. Je te dis à bientôt pour une prochaine question.
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0: Salut les Pitchouns et bienvenue dans cette nouvelle actu ludique. Ça y est, le soleil est de retour, les enfants ont envie de courir, de bouger, de rire et vous cherchez une idée simple pour les occuper à l'extérieur. Ne cherchez plus, la chasse au trésor est l'activité parfaite à organiser en famille. Facile à mettre en place et totalement personnalisable. Elle stimule l'imagination, l'esprit d'équipe et le sens de l'observation des Pitchouns. Voici quelques conseils pour la réussir. Choisissez un lieu adapté, un jardin, un parc, la plage ou même un coin de forêt. Il faut de l'espace, des cachettes et un cadre sécurisé. Ensuite, préparez un petit scénario. Les enfants adorent les histoires. Inventez une aventure de pirates, une mission magique ou une quête de chevalier. Créez des indices variés, devinettes, dessins, objets cachés. Tout est bon pour faire avancer la chasse au trésor. Et puis, prévoir un trésor qui en vaille la peine. Bonbons, autocollants, petits jouets ou diplômes à imprimer. Ce qui compte, c'est la surprise au bout du chemin. Et pourquoi pas ne pas impliquer les plus grands pour animer le jeu. C'est l'occasion de passer un moment complice en plein air, loin des écrans. Et voilà les Pitchouns, vous savez tout de cette actu ludique. Quant à moi, je vous dis à la prochaine.
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2: Salut les Pitchouns et bienvenue dans cette nouvelle Actu Ciné. Aujourd'hui, on va parler d'un film super attendu d'ici l'année prochaine, dans Avengers Doomsday. Le MCU prépare un énorme choc avec une menace venue du multivers encore plus puissante que tout ce qu'on a connu jusqu'ici. On pourra y retrouver plusieurs équipes de héros réunies dans une seule bataille gigantesque avec des alliances totalement inattendues. Ce film est représenté comme un tournant majeur du MCU car comme on le sait, le grand méchant du film sera joué par le même acteur qu'Iron Man. Ce qui est annonce être un choc au sein de nos super-héros préférés. Et voilà les pitchouns, vous savez tout de cette actu ciné. Quant à moi, je vous dis à bientôt et je vous laisse découvrir la bande-annonce.
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1: Salut les Pitchounes et bienvenue dans ce nouvel agenda des sorties. À Aqua Boulevard de Paris, les Pitchounes profitent d'un immense parc aquatique ouvert. Entre toboggan géant, piscine à vagues et jeux d'eau, toute la famille peut s'amuser pendant des heures, les enfants adorent les descendre et les espaces de jeu où l'on grimpe, saute et éclabousse dans tous les sens. Ensuite, direction Puget-Théniers pour une nouvelle étape de la Pitchoun Summer Party 2026, le 24 juin, une journée 100% fun au cœur des Alpes-Maritimes. Les Pitchouns vont pouvoir profiter d'un immense espace rempli de structures gonflables pour sauter, courir et se défouler sans limite. Au programme aussi, des jeux de société géants pour jouer en famille, des animations avec des mascottes pour des moments de photos et de fou rire garantis, ainsi qu'un grand quiz pour tester vos connaissances tout en s'amusant et comme toujours, plein de cadeaux à gagner tout au long de la journée pour repartir avec des souvenirs plein la tête. Et on continue avec une deuxième date de la Pitchoun Summer Party à Cabasse-sur-Isole, le 27 juin. Pour une nouvelle journée encore plus festive et colorée, les enfants retrouvent leur structure gonflable préférée pour grimper, sauter et s'amuser dans tous les sens, dans une ambiance estivale et conviviale. Il y aura aussi des jeux géants à partager en famille, des mascottes toujours prêtes pour faire le show, des quiz ludiques pour se challenger entre amis et des animations ballons pour repartir avec des créations originales. Et voilà les Pitchouns, vous savez tout de cet agenda des sorties. Quant à moi, je vous dis à la semaine prochaine.
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0: 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Salut les Pitchouns et bienvenue dans cette nouvelle Positive Attitude. Aujourd'hui, on part en Antarctique, là où il fait très froid et où une découverte inattendue pourrait aider notre planète. Tu ne vas peut-être pas me croire, mais ce sont des scientifiques qui l'affirment. La crotte de manchot pourrait peut-être aider à sauver le climat. Et oui, c'est pas très glamour, mais voici pourquoi c'est intéressant. Les chercheurs ont découvert que les gaz produits par les fientes de manchot, c'est le mot scientifique pour dire caca, peuvent former des nuages dans le ciel au-dessus de l'Antarctique. Et ces nuages ont un effet spécial, ils refroidissent l'air. Dans un monde où la Terre a de plus en plus chaud, ce petit phénomène naturel pourrait donc jouer un rôle pour limiter la hausse des températures dans cette région très fragile. Cette découverte nous rappelle une chose importante, c'est que dans la nature, rien n'est inutile et rien n'est laissé au hasard. Même ce qui nous semble bizarre, sale ou sans intérêt peut être en réalité précieux. Et voilà les Pitchouns, vous savez tout de cette positive attitude. Quant à moi, je vous dis à la prochaine.
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3: Salut nos pitchounes, aujourd'hui on vous emmène aux États-Unis, en Californie précisément, lors d'une très grande compétition, la compétition Rubik's Cube Pride. Vous savez ce petit cube de toutes les couleurs? Tous les regards sont tournés vers Max, un jeune américain de 21 ans qui s'apprête à battre le record du monde. Tu es prêt Max?
4: Oh yeah, I'm ready, je suis prêt.
3: Alors attention, c'est parti, je mets le chrono en route. 1, 2, 3, go!
4: Ok, j'y vais.
3: Max va-t-il réussir à vaincre ce...
4: Stop, c'est fini.
3: Comment ça, fini?
4: Ça y est, j'ai fini le Rubik's Cube.
3: Mais enfin, tu viens de commencer, ça fait seulement 3 secondes.
4: 3 secondes, 133 centièmes précisément. J'ai gagné tout le record du monde.
3: Max a en effet battu de 0,34 secondes le précédent record établi en 2018 par un joueur chinois dans la catégorie 3x3x3.
4: I'm the best.
3: Ça, c'est un sacré record. À demain, les Pitchounes, pour une nouvelle actu du jour. Bizarre, drôle, insolite, mais toujours vrai.
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2: Salut les Pitchouns et bienvenue dans cette nouvelle Actu Ciné. Aujourd'hui, on va parler d'un film super attendu d'ici l'année prochaine, dans Avengers Doomsday. Le MCU prépare un énorme choc avec une menace venue du multivers encore plus puissante que tout ce qu'on a connu jusqu'ici. On pourra y retrouver plusieurs équipes de héros réunies dans une seule bataille gigantesque avec des alliances totalement inattendues. Ce film est représenté comme un tournant majeur du MCU car comme on le sait, le grand méchant du film sera joué par le même acteur qu'Iron Man. Ce qui est annonce être un choc au sein de nos super-héros préférés. Et voilà les pitchouns, vous savez tout de cette actu ciné. Quant à moi, je vous dis à bientôt et je vous laisse découvrir la bande-annonce.
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5: Les animaux de compagnie, ces petits amis qui nous aiment et qui font partie de notre quotidien. Qu'on ait un animal à la maison ou pas, tout le monde sait que les chiens et les chats ne s'entendent pas toujours. Intéressons-nous donc au pourquoi les chats et les chiens ne s'entendent pas. Pour bien comprendre pourquoi les chats et les chiens ne s'entendent pas, il faut s'intéresser à leur comportement et à leur façon de s'exprimer. Lorsqu'un chien est content et qu'il manifeste une envie de jouer, il va remuer la queue. Cependant, pour le chat, ce n'est pas du tout la même chose, c'est le signe de la colère. Prenons un autre exemple, lorsque le chat met ses oreilles en arrière, ce n'est pas bon signe, car cela signifie qu'il va bientôt attaquer, alors que le chien fait cela pour manifester de la gentillesse. Ainsi, les chats et les chiens n'ont pas du tout le même mode de communication. Les spécialistes justifient aussi les rapports difficiles entre ces deux animaux par le fait que le chien est considéré par le chat comme un prédateur. Les conflits entre ces animaux sont également liés à la notion de territoire. Le chat est plus attaché à son territoire, plus exclusif que le chien. Le plus difficile est de faire accepter la présence d'un chien à un chat qui était là le premier. Mais si vous vous posez la question, ne vous inquiétez pas, la cohabitation n'est pas du tout impossible. Lorsque les deux animaux sont petits, ils vont plus facilement apprendre à se connaître et à s'apprivoiser qu'une fois arrivés à l'âge adulte. Comme pour les humains, tout dépend également de l'affinité que les deux animaux peuvent entretenir. Et voilà, tu sais désormais pourquoi les chiens et les chats ne s'entendent pas. Je te dis à bientôt pour une prochaine question.
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0: 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Salut les Pitchouns et bienvenue dans cette nouvelle Positive Attitude. Aujourd'hui, on part en Antarctique, là où il fait très froid et où une découverte inattendue pourrait aider notre planète. Tu ne vas peut-être pas me croire, mais ce sont des scientifiques qui l'affirment. La crotte de manchot pourrait peut-être aider à sauver le climat. Et oui, c'est pas très glamour, mais voici pourquoi c'est intéressant. Les chercheurs ont découvert que les gaz produits par les fientes de manchot, c'est le mot scientifique pour dire caca, peuvent former des nuages dans le ciel au-dessus de l'Antarctique. Et ces nuages ont un effet spécial, ils refroidissent l'air. Dans un monde où la Terre a de plus en plus chaud, ce petit phénomène naturel pourrait donc jouer un rôle pour limiter la hausse des températures dans cette région très fragile. Cette découverte nous rappelle une chose importante, c'est que dans la nature, rien n'est inutile et rien n'est laissé au hasard. Même ce qui nous semble bizarre, sale ou sans intérêt peut être en réalité précieux. Et voilà les Pitchouns, vous savez tout de cette positive attitude. Quant à moi, je vous dis à la prochaine.
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3: Salut nos pitchounes! Aujourd'hui, on vous emmène aux États-Unis, en Californie précisément, lors d'une très grande compétition, la compétition Rubik's Cube Pride. Vous savez, ce petit cube de toutes les couleurs? Tous les regards sont tournés vers Max, un jeune Américain de 21 ans qui s'apprête à battre le record du monde. Tu es prêt, Max?
4: Oh yeah, I'm ready, je suis prêt.
3: Alors attention, c'est parti, je mets le chrono en route. 1, 2, 3, go!
4: Ok, j'y vais.
3: Max va-t-il réussir à vaincre ce...
4: Stop, c'est fini.
3: Comment ça, fini?
4: Ça y est, j'ai fini le Rubik's Cube.
3: Mais enfin, tu viens de commencer, ça fait seulement 3 secondes.
4: 3 secondes, 133 centièmes précisément. J'ai gagné tout le record du monde.
3: Max a en effet battu de 0,34 secondes le précédent record établi en 2018 par un joueur chinois dans la catégorie 3x3x3.
4: I'm the best.
3: Ça, c'est un sacré record. À demain, les Pichounes, pour une nouvelle actu du jour. Bizarre, drôle, insolite, mais toujours vrai.
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3: Salut nos pitchounes, aujourd'hui on vous emmène aux États-Unis, en Californie précisément, lors d'une très grande compétition, la compétition Rubik's Cube Pride. Vous savez ce petit cube de toutes les couleurs ? Tous les regards sont tournés vers Max, un jeune américain de 21 ans qui s'apprête à battre le record du monde. Tu es prêt Max ?
4: Oh yeah, I'm ready, je suis prêt.
3: Alors attention, c'est parti, je mets le chrono en route. 1, 2, 3, go !
4: Ok, j'y vais.
3: Max va-t-il réussir à vaincre ce...
4: Stop, c'est fini.
3: Comment ça, fini?
4: Ça y est, j'ai fini le Rubik's Cube.
3: Mais enfin, tu viens de commencer, ça fait seulement 3 secondes.
4: 3 secondes, 133 centièmes précisément. J'ai gagné tout le record du monde.
3: Max a en effet battu de 0,34 secondes le précédent record établi en 2018 par un joueur chinois dans la catégorie 3x3x3.
4: I'm the best.
3: Ça, c'est un sacré record. À demain, les Pitchounes, pour une nouvelle actu du jour. Bizarre, drôle, insolite, mais toujours vrai.
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0: Dans le joli village de Bonneterre, il y avait une jeune fille qui s'appelait Dulcie. Dulcie n'avait pour toute famille que son très vieux grand-père et puis Simon, son petit frère. Tous trois vivaient heureux. Ce jour-là, c'est la fête à Bonneterre. Les forains sont arrivés, tout le monde rit, tout le monde joue. Dulcie se montre très forte au tir à l'arc. Elle est calme et habile, et les gens du village admirent son adresse. Mais soudain, un homme accourt. « Malheur, malheur, Malagure est revenu, et il a enlevé le petit Simon !»«
1: Malheur !»
0: Aussitôt, la fête s'arrête, et les gens murmurent épouvantés. « Ah, encore Malagure, mais quand finira donc cette malédiction ?» Loin de là, en effet, dans une sombre forêt régnait le terrible Malagure. Chaque année, Malagure venait jusqu'à Bonneterre pour voler un enfant. Il l'emmenait dans sa forêt et il le faisait travailler dur. Malagure, ainsi, avait déjà capturé beaucoup d'enfants. Ce soir-là, à Bonneterre, le grand-père de Dulcie se sent plein de tristesse. « Pauvre petit Simon, ah, je suis bien trop vieux pour aller combattre Malagure. » Mais Dulcie a déjà pris sa décision. « Nous n'allons pas nous laisser faire, moi j'irai délivrer mon petit frère. » Le lendemain, un couteau dans sa poche, Dulcie se met en route et va jusqu'à la mer. Il y a là un pêcheur. Dulcie lui dit « Bonjour, je dois franchir la mer pour me rendre chez Malagure. Pourrais-tu m'emmener ?»« C'est dangereux, » dit le pêcheur. « Voyons si tu es assez rusé. Je suis solide et résistante, pourtant je ne tiens pas debout. Qui suis-je ?» Aussitôt Dulcie répond « La ficelle, enroulée à tes pieds !»« Bravo, » dit le pêcheur, « la ficelle est à toi. Monte, je vais t'emmener. » Et Dulcie part sur la mer, la vaste mer profonde et bleue. Une fois de l'autre côté de la mer, le pêcheur dit encore « Bonne chance, Dulcie, je t'attends ici. » Alors Dulcie s'éloigne par les rues du petit port. À l'autre bout du village, elle rencontre un mendiant. « Bonjour, je dois me rendre chez Malagure. Connais-tu le chemin ?»«
2: C'est dangereux. Voyons si tu es assez rusé. » On peut me brûler, mais pas me noyer. Qui suis-je ?
0: Aussitôt, Dulcie répond « Le bâton que tu tiens dans ta main ?»«
2: Bravo ! Le bâton est à toi. La forêt de Malagure se trouve là-bas, après le désert de sable. Va, le bâton te guidera. »
0: Et Dulcie part dans le désert, le grand désert jaune et brûlant. Une fois de l'autre côté, Dulcie entre dans la forêt. Un hibou se tient là, au pied d'un arbre.
3: « Bonjour. Dieu qu'il fait sombre ici. Je cherche Malagure. Peux-tu me renseigner ?»«
4: Oh, c'est dangereux, » dit le hibou. « Voyons si tu es assez rusé. » « Je suis plus faible que le jour, plus forte que la nuit. Qui suis-je ? »
0: Aussitôt Dulcie répond « La lanterne que je vois près de toi. »
4: « Bravo, la lanterne est à toi. Maintenant, prends ce sentier et suis-le jusqu'au bout. Mais sois prudente, car Malagure pourrait bien se transformer et te surprendre sans que tu le reconnaisses. »
0: Alors, Dulcie s'enfonce sous la nuit des grands arbres. Au cœur de la forêt, elle découvre enfin le repère de Malagure. Elle se cache et l'observe. Horreur ! Là, dans une cage de bois, des enfants sont enfermés. Elle reconnaît Jean, Petit Paul et Simon, tous les enfants de Bonneterre que Malagure a enlevés. Leur prison est suspendue à la branche d'un arbre et le terrible Malagur se tient juste au-dessous. Dulcie empoigne le bâton du mendiant, puis elle noue au debout la ficelle du pêcheur. Elle a maintenant un arc. Ensuite, elle coupe une petite branche. Elle en fait une flèche où elle attache son couteau. Dulcie tend bien son arc et elle tire. La flèche vole, va couper la corde qui retenait la cage tombe et se brise sur la tête de Malagur. Malagur est assommé et les petits prisonniers vont rejoindre Dulcie. Vite, il court sur le sentier. Plus vite, plus vite! Malagur pourrait se réveiller. Il ne faut pas qu'il nous rattrape. Ils sont presque sortis de la forêt. Mais tout à coup, il se passe une chose incroyable. Un chêne gigantesque se déplace à pas lourds et leur barre la route.
1: Bonsoir, petits enfants. C'est moi, l'arbre qui marche.
5: C'est Malagur, c'est sa voix. Mille malheurs, le hibou avait bien dit que Malagur pouvait se transformer.
0: Déjà, le chêne se penche en ricanant. Il prend Dulcie avec ses branches, elle est terrifiée, mais soudain, elle voit un trou dans l'arbre. C'est de là que sort la voix. Vite, elle lance sa lanterne dans la bouche de Malagur. Une épaisse fumée grise sort de la bouche du chêne. Il se met à tousser, plus fort que le tonnerre, et à force de tousser, il recrache la lanterne. Mais il a eu si peur de prendre feu qu'il s'enfuit en courant. Dulcie et les enfants traversent le désert, puis le pêcheur qui attendait les ramène à la maison. Et depuis ce jour, le village vécut heureux avec tous ses enfants.

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2: Lorsque vivaient tes arrière-grands-parents, il y avait plus de gens à la campagne que dans les villes. Ils élevaient des moutons et chaque année au printemps, ils les tondaient pour qu'il n'ait pas trop chaud. Puis, ils ramassaient leur laine et avec la laine, ils fabriquaient des pulls, des couvertures, des tapis, des bonnets, des écharpes. C'est doux, la laine d'un mouton, et ça tient chaud.
3: Or, sur un pré de mon arrière-grand-mère, il y avait deux moutons qui étaient amoureux. On les voyait tout le temps ensemble, lui Polo, elle Pervenche. Ils dormaient ensemble, mangeaient ensemble, couraient ensemble, se faisaient des câlins de laine et des bisous à leur manière, en bêlant à l'unisson. Un jour, on a vu venir un petit agneau, puis deux, puis trois, qui gambadaient en se tordant les pattes de temps en temps. Pervenche et Polo avaient fait des petits. Cette belle petite famille a grandi et beaucoup d'autres petits agneaux sont devenus des brebis et des moutons dans le pré de mon arrière-grand-mère.
2: Un soir d'hiver, la famille de Pervenche et de Polo avait fini de brouter et se préparait à entrer dans la bergerie pour la nuit. Soudain, on entendit un hurlement, tout petit et tout faible. Ouh, ouh. Pas de doute, c'était un loup. Tous les agneaux se mirent à trembler et se rassemblèrent autour de leurs parents. Polo pressa sa famille d'accélérer le pas pour se mettre à l'abri. Le hurlement continuait, mais il ne ressemblait pas au hurlement habituel d'un loup. Il était triste, plaintif, comme un sanglot. Pervenche dit à Polo :
3: « Je crois bien que ça doit être un bébé loup qui pleure et qui appelle à l'aide. »
2: Et Polo lui répondit : « Je ne veux rien savoir. Reste ici. On ne sait jamais. C'est trop dangereux. »
3: Mais Pervenche n'écouta pas les conseils de Polo. Elle écouta son cœur de maman et sortit courageusement pour aller voir. Au bout de la prairie, elle aperçut un bébé loup recroquevillé sur lui-même et qui grelottait, qui pleurait.
2: Elle s'avança prudemment.
3: « Qu'est-ce qu'il t'arrive, petit loup ? »
2: demanda-t-elle. Au milieu des pleurs, le bébé loup lui expliqua que, depuis 3 jours, il avait perdu ses parents et qu'il n'avait rien mangé. Il tenait à peine sur ses pattes.
3: Il était si mignon que Pervenche eut pitié de lui. Elle hésita à le laisser seul. Elle se coucha près de lui pour le réchauffer. Et alors, il s'est passé une chose extraordinaire, une chose incroyable. Le bébé loup chercha avec son museau les mamelles de Pervenche et se mit à téter goulûment. C'était touchant, un bébé loup qui tète une brebis.
2: Et le plus extraordinaire de l'histoire, c'est que le bébé loup est finalement resté dans la bergerie. Et il a grandi avec les petits agneaux, les enfants de Pervenche et de Polo. Jamais il n'a fait mal à personne. Il aimait Pervenche comme sa maman et il était copain-copain avec le plus jeune des agneaux, Basile.
3: On entendait souvent les petits agneaux et le bébé loup chanter ensemble. Et ça faisait une drôle de chorale à plusieurs voix avec le mélange des... et des... Quant à Pervenche et Polo, mon arrière-grand-mère m'a raconté qu'ils sont morts de vie.

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0: Je vais vous raconter l'histoire du chat et de la petite souris. Un jour, un chat et une petite souris se rencontrèrent. « Où allez-vous ainsi, gros matou ?» demanda la souris. Le chat répondit avec colère. « Je vais où bon me semble, tout droit sur mon chemin. » Le chat n'ajouta rien, mais la souris, qui était très curieuse et très bavarde, demanda encore. « Pourquoi léchez-vous vos pattes de temps en temps ?»«
1: Pour me faire beau !» grogna le chat.
0: « Et pourquoi remuez-vous la queue comme si vous étiez en colère ?»« Pourquoi vos griffes sont si pointues ?»« Pourquoi baissez-vous vos oreilles ?»« Et pourquoi rampez-vous dans l'herbe du jardin ?» demanda encore la souris en se rapprochant du chat. Le chat trouva ces questions très impertinentes. Il se tourna vers la souris en disant « Et vous, pourquoi vos dents sont-elles si longues ?»«
2: Parce que je suis une petite souris de la plus belle espèce, » dit-elle.
0: « Et pourquoi tenez-vous la bouche si grande ouverte ?»«
2: Parce que j'ai toujours quelque chose à ronger et que j'aime beaucoup parler. »
0: « Et que faites-vous toute la journée ?»«
2: Le soir, je chante et puis je pose des questions aux passants. Où allez-vous ? D'où venez-vous ? Qui êtes-vous ?
0: Eh bien, je vais vous faire voir qui je suis, » dit le chat.
2: Et ouvrant la bouche, il avala la pauvre petite souris. C'est depuis ce temps-là que les chats poursuivent les souris et puis les mangent.

Il était une fois trois petits cochons qui s'appelaient Fripon, Trognon et Bougon. Un beau jour, ils durent quitter leur maman pour aller vivre leur propre existence de petits cochons. Ils prirent la route ensemble et le cœur léger se mirent à siffler une mélodie joyeuse. Après avoir gambadé par monts et par veaux une bonne partie de la journée, ils décidèrent de construire une maison pour s'y reposer. Mais ils ne tombèrent pas du tout d'accord entre eux sur le style, la grandeur et le matériel avec lequel ils devraient la bâtir. Pour éviter une dispute inutile, chacun décida de se séparer et de construire sa propre maison. On verrait bien laquelle des trois serait la plus belle, la plus confortable, la plus spacieuse. Mais tous ces conciliabules de petits cochons avaient attiré sur les lieux la présence discrète d'un grand méchant loup qui se montra très intéressé par l'aspect rose et dodu de nos trois amis. Il se disait, en se léchant les babines, que trois merveilleux repas se préparaient pour lui et qu'il n'aurait pas à faire beaucoup d'efforts pour se saisir des trois petits cochons l'un après l'autre. Le loup se mit d'abord à suivre Fripon. Le joyeux petit cochon arriva devant une énorme botte de paille qui brillait au soleil. « Oh, quelle belle matière pour construire ma maison ! On dirait de l'or !» Et aussitôt Fripon, plein d'énergie et aussi d'innocence, se mit à tresser des panneaux de paille, à les rassembler, à les monter sans difficulté, tant ils étaient légers. Puis, le toit terminé, il rentra dans sa demeure très fier de lui et du travail accompli. Il s'étendit sur un divan de foin, se disant que cette maison était sûrement bien plus jolie et en plus bien plus facile à construire que celle de ses deux frères. À ce moment-là, quelqu'un frappa à la porte. C'était le loup. « Qui est là ? C'est un marchand de bonbons. Veux-tu m'ouvrir, gentil petit cochon ?» Mais Fripon, retenant les conseils de sa maman, ne voulut rien savoir. « Je n'ouvre pas aux étrangers !» Alors, le loup, fou de rage, se mit à souffler de toutes ses forces en direction de la frêle habitation. On aurait dit qu'une mini-tempête s'était levée. Tout tremblait à l'intérieur comme à l'extérieur. Et Fripon, voyant les cloisons, puis la toiture s'envoler en mille morceaux, se mit à hurler de peur. Réunissant ce qui lui restait de courage, il prit ses jambes à son cou et fila au nez et à la barbe du loup. Celui-ci, tout essoufflé par tant d'efforts, ne put le rattraper et il vit avec désespoir son premier festin disparaître à l'horizon. De son côté, un peu plus loin dans la campagne, Trognon avait lui aussi construit sa propre maison. Il s'était installé au bord d'un étang où poussaient de très nombreux roseaux. Aussi, rien de plus naturel que de s'en servir pour dresser des murs, une jolie porte et un toit pointu. Il trouva sa demeure un peu molle et humide, mais comme les roseaux fraîchement coupés sentaient bon, Trognon fut très satisfait du résultat obtenu, se disant que ses deux frères n'avaient sûrement pas fait mieux que lui et aussi facilement. Mais voilà que le loup affamé arrive dans les parages. Il repère le petit cochon au moment où celui-ci referme la porte. Le loup s'approche en silence. Il réessaye la ruse du marchand de bonbons, mais cette fois encore, le petit cochon, respectant les conseils de sa maman, n'ouvre pas à l'étranger. Alors, de nouveau, le loup, très en colère, se met à gonfler le torse et souffler tant qu'il peut, afin de mettre à terre et détruire le refuge en roseaux du pauvre Trognon. Patatrac, la maison s'écroule. Cette fois encore, le petit cochon, terrorisé par tant de méchanceté, se met à courir droit devant lui sans se retourner. Et cette fois encore, le loup, épuisé par tant d'efforts, ne peut le saisir ni le poursuivre, incapable de faire plus de 100 mètres au sprint. Le dernier des trois petits cochons, Bougon, était, lui, installé confortablement dans sa propre maison à quelques kilomètres de là. Lui pouvait être fier de son travail. Sa maison était en briques carrées et bien dures.
Les murs étaient droits et solides, le toit couvert de tuiles bien jointes, la porte en chêne massif et la cheminée de pierre cimentée donnaient un aspect sécurisant et inattaquable à l'endroit. C'est sûr que cela avait nécessité beaucoup d'efforts et de temps. D'ailleurs, il venait à peine de terminer de poser la serrure en fer quand il vit arriver ses deux frères complètement épuisés et tremblants de peur. Il fut mis au courant qu'un loup cherchait à les manger et pour cela avait détruit leur maison. Malgré son caractère, Bougon, d'où son prénom, le troisième et dernier petit cochon fit entrer ses frères et il fit recuire une bonne soupe de carottes dans la cheminée afin de se remettre de leurs émotions. Le loup arriva sur les lieux, refit inutilement le coup du marchand de bonbons et se mit à souffler de toutes ses forces contre les murs de la maison. Rien ne bougea, même pas d'un centimètre. Pierres, briques et tuiles résistèrent pendant des heures aux inutiles efforts de l'animal sanguinaire. Ivre de faim et de rage, celui-ci grimpa sur le toit et aperçut l'ouverture de la cheminée. Dans un dernier sursaut d'orgueil et de bêtise, il s'y engouffra, pensant à ses trois petits cochons dodus et se laissa tomber à l'intérieur de la maison. Nos trois amis furent bien surpris de voir ce fantôme tomber du ciel. Mais ce fut encore une fois le loup qui fut le dindon de la farce. Les flammes du foyer et la marmite de soupe brûlante le stoppèrent net dans son élan. Hurlant de douleur, sa toison de poils rougeoyante, le museau fumant, les pattes grésillant de braise et de cendre, il se précipita vers la porte que venait d'ouvrir Bougon et fila comme un diable sans demander son reste. On ne le revit plus jamais dans la région. Alors, avec des cris de joie, nos trois petits cochons décidèrent de ne plus jamais se quitter, d'habiter désormais ensemble la belle maison de briques et aussi d'unir pour toujours leur force et leur courage.

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0: Salut les Pitchouns et bienvenue dans cette nouvelle actu ludique. Ça y est, le soleil est de retour, les enfants ont envie de courir, de bouger, de rire et vous cherchez une idée simple pour les occuper à l'extérieur. Ne cherchez plus, la chasse au trésor est l'activité parfaite à organiser en famille. Facile à mettre en place et totalement personnalisable. Elle stimule l'imagination, l'esprit d'équipe et le sens de l'observation des Pitchouns. Voici quelques conseils pour la réussir. Choisissez un lieu adapté, un jardin, un parc, la plage ou même un coin de forêt. Il faut de l'espace, des cachettes et un cadre sécurisé. Ensuite, préparez un petit scénario. Les enfants adorent les histoires. Inventez une aventure de pirates, une mission magique ou une quête de chevalier. Créez des indices variés, devinettes, dessins, objets cachés. Tout est bon pour faire avancer la chasse au trésor. Et puis, prévoir un trésor qui en vaille la peine. Bonbons, autocollants, petits jouets ou diplômes à imprimer. Ce qui compte, c'est la surprise au bout du chemin. Et pourquoi pas ne pas impliquer les plus grands pour animer le jeu. C'est l'occasion de passer un moment complice en plein air, loin des écrans. Et voilà les Pitchouns, vous savez tout de cette actu ludique. Quant à moi, je vous dis à la prochaine!

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1: Salut les Pitchouns et bienvenue dans ce nouvel agenda des sorties. À Aqua Boulevard de Paris, les Pitchouns profitent d'un immense parc aquatique ouvert. Entre toboggans géants, piscines à vagues et jeux d'eau, toute la famille peut s'amuser pendant des heures, les enfants adorent les descendre et les espaces de jeu où l'on grimpe, saute et éclabousse dans tous les sens. Ensuite, direction Puget-Théniers pour une nouvelle étape de la Pitchoun Summer Party 2026, le 24 juin, une journée 100% fun au cœur des Alpes-Maritimes. Les Pitchouns vont pouvoir profiter d'un immense espace rempli de structures gonflables pour sauter, courir et se défouler sans limite. Au programme aussi, des jeux de société géants pour jouer en famille, des animations avec des mascottes pour des moments de photos et de fou rire garantis, ainsi qu'un grand quiz pour tester vos connaissances tout en s'amusant et comme toujours, plein de cadeaux à gagner tout au long de la journée pour repartir avec des souvenirs plein la tête. Et on continue avec une deuxième date de la Pitchoun Summer Party à Cabasse-sur-Isole, le 27 juin. Pour une nouvelle journée encore plus festive et colorée, les enfants retrouvent leur structure gonflable préférée pour grimper, sauter et s'amuser dans tous les sens dans une ambiance estivale et conviviale. Et il y aura aussi des jeux géants à partager en famille, des mascottes toujours prêtes pour faire le show, des quiz ludiques pour se challenger entre amis et des animations ballons pour repartir avec des créations originales. Et voilà les Pitchouns, vous savez tout de cet agenda des sorties. Quant à moi, je vous dis à la semaine prochaine.
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3: Salut nos pitchounes! Aujourd'hui, on vous emmène aux États-Unis, en Californie précisément, lors d'une très grande compétition, la compétition Rubik's Cube Pride. Vous savez, ce petit cube de toutes les couleurs? Tous les regards sont tournés vers Max, un jeune américain de 21 ans qui s'apprête à battre le record du monde. Tu es prêt, Max?
4: Oh yeah, I'm ready, je suis prêt.
3: Alors attention, c'est parti, je mets le chrono en route. 1, 2, 3, go!
4: Ok, j'y vais.
3: Max va-t-il réussir à vaincre ce...
4: Stop, c'est fini!
3: Comment ça, fini?
4: Ça y est, j'ai fini le Rubik's Cube.
3: Mais enfin, tu viens de commencer, ça fait seulement 3 secondes.
4: 3 secondes, 133 centièmes précisément. J'ai gagné tout le record du monde.
3: Max a en effet battu de 0,34 secondes le précédent record établi en 2018 par un joueur chinois dans la catégorie 3x3x3.
4: I'm the best.
3: Ça, c'est un sacré record. À demain, les Pitchounes, pour une nouvelle actu du jour. Bizarre, drôle, insolite, mais toujours vrai, vrai, vrai, vrai.
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5: Les animaux de compagnie, ces petits amis qui nous aiment et qui font partie de notre quotidien. Qu'on ait un animal à la maison ou pas, tout le monde sait que les chiens et les chats ne s'entendent pas toujours. Intéressons-nous donc au pourquoi les chats et les chiens ne s'entendent pas. Pour bien comprendre pourquoi les chats et les chiens ne s'entendent pas, il faut s'intéresser à leur comportement et à leur façon de s'exprimer. Lorsqu'un chien est content et qu'il manifeste une envie de jouer, il va remuer la queue. Cependant, pour le chat, ce n'est pas du tout la même chose, c'est le signe de la colère. Prenons un autre exemple, lorsque le chat met ses oreilles en arrière, ce n'est pas bon signe, car cela signifie qu'il va bientôt attaquer, alors que le chien fait cela pour manifester de la gentillesse. Ainsi, les chats et les chiens n'ont pas du tout le même mode de communication. Les spécialistes justifient aussi les rapports difficiles entre ces deux animaux par le fait que le chien est considéré par le chat comme un prédateur. Les conflits entre ces animaux sont également liés à la notion de territoire. Le chat est plus attaché à son territoire, plus exclusif que le chien. Le plus difficile est de faire accepter la présence d'un chien à un chat qui était là le premier. Mais si vous vous posez la question, ne vous inquiétez pas, la cohabitation n'est pas du tout impossible. Lorsque les deux animaux sont petits, ils vont plus facilement apprendre à se connaître et à s'apprivoiser qu'une fois arrivés à l'âge adulte. Comme pour les humains, tout dépend également de l'affinité que les deux animaux peuvent entretenir. Et voilà, tu sais désormais pourquoi les chiens et les chats ne s'entendent pas. Je te dis à bientôt pour une prochaine question.
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4: Guillaume ? Guillaume ?
5: Oui ?
4: Est-ce que tu pourrais me raconter une histoire ?
5: D'accord, mais pas n'importe quelle histoire. Je vais te raconter les animaux. Et si nous partions découvrir un animal tant redouté par son nom, mais aussi inoffensif qu'une baleine ? As-tu trouvé ? Je veux parler du requin-baleine, évidemment.
4: Requin ou baleine ?
5: Le requin-baleine est un requin aux allures de baleine. Il y a deux différences importantes entre les baleines et les requins. La première se situe dans sa façon de nager. Les mammifères marins, comme le dauphin ou la baleine, ont la queue que l'on appelle la nageoire caudale, à l'horizontale. Ils vont battre de haut en bas leur queue pour se mouvoir. Les requins, eux, ont une queue à la verticale et vont onduler leur corps de gauche à droite. La seconde différence se situe au niveau de la respiration. Les baleines ont des poumons et doivent reprendre leur souffle hors de l'eau. Les requins n'ont pas besoin de se retourner hors de l'eau car ils aspirent l'eau et trouvent l'oxygène directement dans l'eau via les branchies. C'est avec ses 12 mètres de longueur et ses 20 tonnes le plus grand et le plus gros poisson au monde et donc le plus gros requin.
4: Que mange-t-il ?
5: Il se nourrit de micro-algues, de plancton, de krill, de petits vertébrés en ouvrant sa grande bouche afin d'en engloutir le plus possible.
4: Comment fait-il pour ne pas boire toute l'eau de mer qu'il ingurgite au passage ?
5: Tout comme la baleine, ce requin possède un système de filtration dans sa bouche. Seulement, ces filtres ne sont pas composés de fanons, mais de plusieurs rangées de minuscules dents. Ainsi, la nourriture est retenue dans les filtres et l'eau est séparée et rejetée par les fentes branchiales, les ouvertures respiratoires qui sont sur les côtés du requin.
4: Où le trouve-t-on ?
5: On le trouve dans les mers ouvertes et les océans tropicaux et chauds. Dans certains pays, on peut nager avec. Mais attention, il ne faut jamais perturber son lieu de vie. D'ailleurs, il est interdit de nager à côté de lui avec des bouteilles, seul un masque et un tuba.
4: Combien de temps peut-il vivre ?
5: Sa durée de vie est estimée entre 100 et 150 ans, même si le plus vieux spécimen recueilli était âgé d'environ 70 ans.
4: Pond-il des œufs ?
5: C'est une question piège. Il ne pond pas d'œufs, mais en forme dans son corps. On dit qu'il est ovovivipare. Les petits vont se développer dans des œufs dans le corps de la maman, mais écloront dans son corps au moment de l'expulsion. Enfin, dernière information et non des moindres, bien qu'il n'y ait aucune donnée précise sur sa population totale, l'espèce est considérée comme en danger.

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1: Salut les Pitchounes et bienvenue dans ce nouvel agenda des sorties. À Aqua Boulevard de Paris, les Pitchounes profitent d'un immense parc aquatique ouvert. Entre toboggans géants, piscines à vagues et jeux d'eau, toute la famille peut s'amuser pendant des heures, les enfants adorent les descendre et les espaces de jeu où l'on grimpe, saute et éclabousse dans tous les sens. Ensuite, direction Puget-Théniers pour une nouvelle étape de la Pitchoun Summer Party 2026, le 24 juin, une journée 100% fun au cœur des Alpes-Maritimes. Les Pitchouns vont pouvoir profiter d'un immense espace rempli de structures gonflables pour sauter, courir et se défouler sans limite. Au programme aussi, des jeux de société géants pour jouer en famille, des animations avec des mascottes pour des moments de photos et de fou rire garantis, ainsi qu'un grand quiz pour tester vos connaissances tout en s'amusant et comme toujours, plein de cadeaux à gagner tout au long de la journée pour repartir avec des souvenirs plein la tête. Et on continue avec une deuxième date de la Pitchoun Summer Party à Cabasse-sur-Isole, le 27 juin. Pour une nouvelle journée encore plus festive et colorée, les enfants retrouvent leur structure gonflable préférée pour grimper, sauter et s'amuser dans tous les sens dans une ambiance estivale et conviviale. Il y aura aussi des jeux géants à partager en famille, des mascottes toujours prêtes pour faire le show, des quiz ludiques pour se challenger entre amis et des animations ballons pour repartir avec des créations originales. Et voilà les Pitchouns, vous savez tout de cet agenda des sorties. Quant à moi, je vous dis à la semaine prochaine.
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3: Avis à tous les terriens, le coronaminus, un tout petit mais très dangereux virus extraterrestre, en provenance de Vénus, s'est posé sur la Terre. Et c'est à nous, petits et grands super-héros du quotidien, de nous défendre pour l'éliminer. Votre mission, si vous l'acceptez, est la suivante.

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3: Salut nos pitchouns! Aujourd'hui, on vous emmène aux États-Unis, en Californie précisément, lors d'une très grande compétition, la compétition au Rubik's Cube Pride. Vous savez, ce petit cube de toutes les couleurs? Tous les regards sont tournés vers Max, un jeune Américain de 21 ans qui s'apprête à battre le record du monde. Tu es prêt, Max?
4: Oh yeah, I'm ready, je suis prêt.
3: Alors attention, c'est parti, je mets le chrono en route. 1, 2, 3, go!
4: Ok, j'y vais.
3: Max va-t-il réussir à vaincre ce...
4: Stop, c'est fini.
3: Comment ça, fini?
4: Ça y est, j'ai fini le Rubik's Cube.
3: Mais enfin, tu viens de commencer, ça fait seulement 3 secondes.
4: 3 secondes, 133 centièmes précisément. J'ai gagné tout le record du monde.
3: Max a en effet battu de 0,34 secondes le précédent record établi en 2018 par un joueur chinois dans la catégorie 3x3x3.
4: I'm the best.
3: Ça, c'est un sacré record. À demain, les Pitchouns, pour une nouvelle actu du jour. Bizarre, drôle, insolite, mais toujours vrai.
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5: Salut les Pitchouns et bienvenue dans L'école est finie en ce mardi. J'espère que vous allez bien et que vous êtes en pleine forme. On se retrouve aujourd'hui pour une nouvelle après-midi entre 17h et 19h. J'espère que vous avez passé une belle journée aujourd'hui. On la termine en beauté avec un programme des plus sympathiques. Vous allez pouvoir découvrir l'actu ludique, le chiffre du jour. On continue notre semaine spéciale sur les planètes du système solaire. Et aujourd'hui, on va s'intéresser à Jupiter. Vous allez également pouvoir découvrir la positive attitude, le journal des Pitchouns, l'actu ciné, l'agenda et on terminera notre journée par l'anecdote du jour. Ce que vous allez apprendre aujourd'hui va vraiment vous surprendre. En tout cas, c'est 17h, 19h, l'école est finie. Je suis très ravi d'être avec vous aujourd'hui. C'est parti en musique et on se retrouve pour l'actu ludique.

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1: Les Pitchouns, on se retrouve pour une nouvelle chronique sur Radio Pitchoun. On se retrouve pour l'actu ludique, découvrir tout ce qui se passe dans le monde ludique. Qu'est-ce qui vient de sortir? Quel jeu, quel jouet, quel jeu vidéo ou encore quel livre? Pour le savoir, il ne vous reste plus qu'à écouter attentivement l'actu ludique et ça tombe bien puisque c'est tout de suite.
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3: Salut les Pitchouns et bienvenue dans cette nouvelle actu ludique. Ça y est, le soleil est de retour, les enfants ont envie de courir, de bouger, de rire et vous cherchez une idée simple pour les occuper à l'extérieur. Ne cherchez plus, la chasse au trésor est l'activité parfaite à organiser en famille. Facile à mettre en place et totalement personnalisable. Elle stimule l'imagination, l'esprit d'équipe et le sens de l'observation des Pitchouns. Voici quelques conseils pour la réussir. Choisissez un lieu adapté, un jardin, un parc, la plage ou même un coin de forêt. Il faut de l'espace, des cachettes et un cadre sécurisé. Ensuite, préparez un petit scénario. Les enfants adorent les histoires. Inventez une aventure de pirates, une mission magique ou une quête de chevalier. Créez des indices variés, devinettes, dessins, objets cachés. Tout est bon pour faire avancer la chasse au trésor. Et puis, prévoir un trésor qui en vaille la peine. Bonbons, autocollants, petits jouets ou diplômes à imprimer. Ce qui compte, c'est la surprise au bout du chemin. Et pourquoi pas ne pas impliquer les plus grands pour animer le jeu. C'est l'occasion de passer un moment complice en plein air, loin des écrans. Et voilà les Pitchouns, vous savez tout de cette

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2: Le chiffre du jour, c'est l'heure de découvrir la planète Jupiter, comme je vous l'ai dit tout à l'heure dans le sommaire. Jupiter, c'est la plus grande planète de notre système solaire, les enfants. Elle possède au moins 67 lunes confirmées à ce jour. Nous avons une seule lune, mais Jupiter en a 67. Cependant, il est possible que de nouvelles lunes soient découvertes à l'avenir grâce à des observations plus détaillées et surtout grâce à l'amélioration des techniques de détection. Mais en tout cas, je trouve ça absolument incroyable. Nous, on a seulement une lune et vous voyez l'impact qu'elle a déjà sur notre planète puisque les marées et autres phénomènes sont causés par la lune. Imaginez avec 67 autour de notre planète. Après, Jupiter est quand même beaucoup plus grande que la planète Terre, ce qui explique sûrement le fait qu'il y ait énormément de lunes, donc c'est-à-dire de corps qui vont donc graviter autour de la planète. J'espère en tout cas que ce chiffre vous a impressionné et qu'il vous a plu. Demain, on s'intéresse à une nouvelle planète, mais pour l'heure, place à la musique.
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1: C'est parti pour la positive attitude, les Pitchouns. De quoi allons-nous parler aujourd'hui? Nous allons parler d'une actualité positive ou écologique. Nous allons parler environnement, nous allons parler de personnes qui font de belles choses. Voilà, c'est le principe de la positive attitude. En cet après-midi de mardi, on passe un bon moment grâce à la positive attitude sur Radio Pitchoun.
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2: Salut les Pitchouns et bienvenue dans cette nouvelle positive attitude. Aujourd'hui, on part en Antarctique, là où il fait très froid et où une découverte inattendue pourrait aider notre planète. Tu ne vas peut-être pas me croire, mais ce sont des scientifiques qui l'affirment. La crotte de manchot pourrait peut-être aider à sauver le climat. Et oui, c'est pas très glamour, mais voici pourquoi c'est intéressant. Les chercheurs ont découvert que les gaz produits par les fientes de manchot, c'est le mot scientifique pour dire caca, peuvent former des nuages dans le ciel au-dessus de l'Antarctique. Et ces nuages ont un effet spécial, ils refroidissent l'air. Dans un monde où la Terre a de plus en plus chaud, ce petit phénomène naturel pourrait donc jouer un rôle pour limiter la hausse des températures dans cette région très fragile. Cette découverte nous rappelle une chose importante, c'est que dans la nature, rien n'est inutile et rien n'est laissé au hasard. Même ce qui nous semble bizarre, sale ou sans intérêt peut être en réalité précieux. Et voilà les Pitchouns, vous savez tout de cette positive attitude. Quant à moi, je vous dis à la prochaine.
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5: Salut nos pitchouns! Aujourd'hui, on vous emmène aux États-Unis, en Californie précisément, lors d'une très grande compétition, la compétition Rubik's Cube Pride. Vous savez, ce petit cube de toutes les couleurs? Tous les regards sont tournés vers Max, un jeune Américain de 21 ans qui s'apprête à battre le record du monde. Tu es prêt, Max?
6: Oh yeah, I'm ready, je suis prêt.
5: Alors attention, c'est parti, je mets le chrono en route. 1, 2, 3, go!
6: Ok, j'y vais.
5: Max va-t-il réussir à vaincre ce...
6: Stop! C'est fini!
5: Comment ça, fini?
6: Ça y est, j'ai fini le Rubik's Cube.
5: Mais enfin, tu viens de commencer, ça fait seulement 3 secondes.
6: 3 secondes, 133 centièmes précisément. J'ai gagné tout le record du monde.
5: Max a en effet battu de 0,34 secondes le précédent record établi en 2018 par un joueur chinois dans la catégorie 3x3x3.
6: I'm the best.
5: Ça, c'est un sacré record. À demain, les Pitchouns, pour une nouvelle actu du jour. Bizarre, drôle, insolite, mais toujours vrai.
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4: Salut les Pitchouns et bienvenue dans cette nouvelle Actu Ciné. Aujourd'hui, on va parler d'un film super attendu d'ici l'année prochaine, dans Avengers Doomsday. Le MCU prépare un énorme choc avec une menace venue du multivers encore plus puissante que tout ce qu'on a connu jusqu'ici. On pourra y retrouver plusieurs équipes de héros réunies dans une seule bataille gigantesque avec des alliances totalement inattendues. Ce film est représenté comme un tournant majeur du MCU car comme on le sait, le grand méchant du film sera joué par le même acteur qu'Iron Man. Ce qui s'annonce être un choc au sein de nos super-héros préférés. Et voilà les pitchouns, vous savez tout de cette actu ciné. Quant à moi, je vous dis à bientôt et je vous laisse découvrir la bande-annonce.
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1: Il est l'heure de retrouver l'agenda des Pitchoun dans l'école est finie. Qu'est-ce que l'agenda des Pitchoun? C'est tout simplement un mélange de bonnes idées pour pouvoir sortir et s'amuser entre amis ou en famille.
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3: Salut les Pitchouns et bienvenue dans ce nouvel agenda des sorties. À Aqua Boulevard de Paris, les Pitchouns profitent d'un immense parc aquatique ouvert. Entre toboggans géants, piscines à vagues et jeux d'eau, toute la famille peut s'amuser pendant des heures. Les enfants adorent les descendre et les espaces de jeu où l'on grimpe, saute et éclabousse dans tous les sens. Ensuite, direction Puget-Théniers pour une nouvelle étape de la Pitchoun Summer Party 2026, le 24 juin, une journée 100% fun au cœur des Alpes-Maritimes. Les Pitchouns vont pouvoir profiter d'un immense espace rempli de structures gonflables pour sauter, courir et se défouler sans limite. Au programme aussi, des jeux de société géants pour jouer en famille, des animations avec des mascottes pour des moments de photos et de fou rire garantis, ainsi qu'un grand quiz pour tester vos connaissances tout en s'amusant et comme toujours, plein de cadeaux à gagner tout au long de la journée pour repartir avec des souvenirs plein la tête. Et on continue avec une deuxième date de la Pitchoun Summer Party à Cabasse-sur-Isole, le 27 juin. Pour une nouvelle journée encore plus festive et colorée, les enfants retrouvent leur structure gonflable préférée pour grimper, sauter et s'amuser dans tous les sens, dans une ambiance estivale et conviviale. Il y aura aussi des jeux géants à partager en famille, des mascottes toujours prêtes pour faire le show, des quiz ludiques pour se challenger entre amis et des animations ballons pour repartir avec des créations originales. Et voilà les Pitchouns, vous savez tout de cet agenda des sorties. Quant à moi, je vous dis à la semaine prochaine.
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1: L'anecdote du jour, les pitchouns, on reste dans les animaux comme hier. Hier on a parlé de fourmis, mais aujourd'hui on va parler de dauphins. Saviez-vous que les dauphins peuvent communiquer entre eux? Ça, vous le savez peut-être déjà, et les dauphins sont connus pour être très intelligents. Ça, c'est des faits qu'on a plutôt facilement. Mais est-ce que vous saviez, les enfants, que les dauphins se donnent des noms les uns pour les autres, un petit peu comme nous, on se donne des prénoms pour s'appeler les uns les autres? Les dauphins font exactement la même chose, ils se reconnaissent par des sifflements spécifiques et utilisent ces sons pour pouvoir communiquer entre eux. C'est un petit peu comme s'ils se donnaient des prénoms, sauf que là c'est des sifflements puisqu'ils ne peuvent pas parler, mais ces sifflements donc vont pouvoir permettre de s'identifier. Et je trouve ça vraiment incroyable comme quoi les animaux arrivent à communiquer entre eux. La communication entre les espèces reviendra dès demain pour une nouvelle anecdote. J'espère en tout cas que celle-ci vous a plu. Place à la musique dans l'école est finie.
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2: Les Pitchouns, c'est terminé pour cette émission, c'est terminé pour L'école est finie. Il est 19h, vous avez entendu Francis chanter. Il est l'heure pour moi de rentrer tranquillement à la maison et de vous retrouver dès demain matin à partir de 7h dans le club des Pitchouns à la radio. Ambre et Tristan vont vous accompagner juste après pour une nouvelle édition du journal des Pitchouns. Et juste après, vous allez avoir des histoires et des petites comptines pour passer une excellente soirée. C'est mardi soir, j'espère que vous allez pouvoir profiter d'une belle soirée puisque demain, il n'y a pas école. Je vous fais de très très gros bisous et je vous dis à demain.
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6: Salut nos Pitchouns, aujourd'hui on vous emmène aux États-Unis, en Californie précisément, lors d'une très grande compétition, la compétition Rubik's Cube Pride. Vous savez ce petit cube de toutes les couleurs? Tous les regards sont tournés vers Max, un jeune Américain de 21 ans qui s'apprête à battre le record du monde. Tu es prêt Max?
7: Oh yeah, I'm ready, je suis prêt.
6: Alors attention, c'est parti, je mets le chrono en route. 1, 2, 3, go!
7: Ok, j'y vais.
6: Max va-t-il réussir à vaincre ce...
7: Stop, c'est fini.
6: Comment ça, fini?
7: Ça y est, j'ai fini le Rubik's Cube.
6: Mais enfin, tu viens de commencer, ça fait seulement 3 secondes.
7: 3 secondes, 133 centièmes précisément. J'ai gagné tout le record du monde.
6: Max a en effet battu de 0,34 secondes le précédent record établi en 2018 par un joueur chinois dans la catégorie 3x3x3.
7: I'm the best.
6: Ça, c'est un sacré record. À demain, les Pitchouns, pour une nouvelle actu du jour. Bizarre, drôle, insolite, mais toujours vrai.
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0: Le bal des princesses. Armelle doit se préparer. Dépêche-toi, ma chérie, lui dit la reine, sinon tu vas être en retard. Aujourd'hui a lieu le bal des princesses. Mais Armelle n'a pas du tout envie d'y aller. Elle ne sait pas danser. Et elle rêve d'une balade dans les bois ou d'un tour en barque sur le lac. Malheureusement, le bal a lieu au château et Armelle va devoir y assister. Maman lui sort une robe rose à volant.
1: Non, pas celle-là, ronchonne la petite princesse.
0: Pour gagner du temps, elle fait sortir toute sa garde-robe sans parvenir à se décider. Finalement, maman choisit pour elle. Ça suffit, tu mets celle-ci. Armelle a bien compris, elle va devoir aller au bal des princesses. Elle se présente donc aux côtés de ses parents. La salle de bal est remplie de princes et princesses. Le roi fait un discours et invite tous ses invités à la danse. Mais ils attendent qu'Armelle ouvre le bal. Elle doit inviter un cavalier et valser avec lui. Sauf qu'elle n'a pas envie de danser avec le prince Édouard, ni Philibert, ni Xavier, ni Walter. Bref, aucun cavalier ne trouve grâce à ses yeux. C'est alors qu'elle aperçoit au fond de la salle un prince qui semble se cacher. Mais qui est-ce? C'est Andrew. Pourquoi se cache-t-il? Ne voudrait-il pas danser avec elle? Du coup, la princesse se dirige droit sur lui. Le prince ne peut refuser de danser avec la fille du roi. Rouge de honte, il accepte la main d'Armelle en lui disant tout bas. « Princesse, je dois vous avouer, commence-t-il, je ne sais pas danser. »«
1: Oh, ce n'est pas grave !» éclate-t-elle de rire. « Moi non plus !»
0: Le prince sourit et, détendu, fait de son mieux. En effet, quelle catastrophe! Ils ne sont pas en rythme, se trompent dans les pas. Mais personne n'a rien vu. Toutes les princesses dansent déjà au bras de leur prince. En attendant la fin de la valse, Andrew lui confie.
1: « Princesse Armelle, je préférerais faire une balade dans les bois ou un tour de barque sur le lac que de faire une danse de plus. » « Excellente idée !»
0: C'est ainsi qu'Armelle et Andrew quittent discrètement la salle de bal et s'en vont faire une jolie promenade dans les bois, au clair de lune.
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0: le vaillant petit tailleur. Il faisait très chaud ce jour-là. Dans son atelier, un petit tailleur cousait et brodait une robe destinée à une voisine. Il s'était assis près d'une fenêtre pour essayer d'y trouver un peu de fraîcheur. Dans la rue, en contrebas, passait une marchande poussant une charrette à bras.
1: « De la confiture! De la confiture! Messieurs, mesdames, qui veut de la bonne confiture? De la confiture!
2: Commère, montez donc chez moi! J'ai grand faim !»
0: La bonne dame étale sa marchandise sur la table.
1: « J'ai toutes sortes de marmelades, à la fraise, à la poire et au coin. Régalez-vous, jeune homme !»
0: Le tailleur choisit la poire et, après avoir remercié la marchande, se prépara une grande tartine. Pris d'un soudain courage, il retourna à son ouvrage.
2: « Ce soir, j'en aurai fini avec cette robe. Et pour récompense, j'engloutirai cette tartine. »
0: L'été amène souvent abeilles, guêpes et autres bestioles. Elles se régalèrent du bon fruit cuit et le tailleur, en colère que l'on lui vole sa gourmandise, frappa les insectes avec la robe. Ensuite, il constata.
2: « 7 d'un coup! J'en ai tué 7 d'un coup! Je suis vraiment très fort !»
0: Il était certes très vaniteux et voulut s'amuser de cette victoire. Aussi, il eut l'idée de coudre une ceinture où il serait écrit « 7 d'un coup ». Puis, content de lui, il partit courir le vaste monde car il voulait se mesurer à d'autres regards que ceux des villageois.
2: « 7 d'un coup ! Je vais leur montrer et on me respectera !»
0: Avant de quitter sa maison, il avait mis dans sa poche un petit morceau de fromage. Sur le pas de la porte, un oiseau plus gourmand que les autres se glissa dans sa poche. Il la referma.
2: « Puisque tu as voulu te faufiler là, reste-y maintenant !»
0: Le petit oiseau pépilla quelques secondes, puis se tut. Le tailleur décida d'aller de l'autre côté des montagnes et entreprit de les gravir. En route, il rencontra un géant. Celui-ci s'amusait à lancer des troncs d'arbres de la main gauche pour les rattraper de la main droite. Le petit tailleur s'en amusa.
2: « Eh bien, tu es un grand gaillard. Veux-tu faire la route avec moi? Je pars à la découverte du monde. »«
3: Avorton, misérable insecte, ôte-toi de mon chemin. »«
2: Oh, du calme. Sais-tu à qui tu parles? Regarde !»
0: Et le petit bonhomme ouvrit sa veste.
3: « 7 d'un coup, il a peut-être tué cet homme d'un revers de main. Méfiance !»
0: Le géant voulut le mettre à l'épreuve, prit une pierre dans sa main, la pressa, il en sortit de l'eau.
3: « À toi, fais-en autant si tu es aussi fort que tu as l'air de le prétendre. »
0: Le petit homme serra le fromage pour en extraire le jus. Le géant, étonné, le mit à l'épreuve une seconde fois. Il lança une pierre si haut dans le ciel qu'on pouvait à peine la suivre des yeux.
2: « Bravo, bravo! Mais ta pierre est retombée à terre, tandis que la mienne... »
0: Et il s'empara de l'oiseau et le lança. Celui-ci, heureux d'être libéré, s'envola très haut dans les cieux. Le géant siffla d'admiration.
3: « Bravo! Tu mériterais d'être un géant. Aussi, je te laisse la vie sauve. » « Mais passe vite ton chemin, car si tu rencontres un de mes compagnons... »
0: Le vaillant petit tailleur continua sa route et quelques jours plus tard, parvint dans la cour d'un château. Épuisé, il se coucha sur l'herbe et s'endormit immédiatement. Pendant qu'il dormait, des écuyers arrivèrent et déchiffrèrent les lettres sur la ceinture.
4: « 7 d'un coup ? Quel exploit ! « Voilà un guerrier qui pourrait nous être utile. Ce doit être un grand seigneur. Allons prévenir le roi. »
0: Celui-ci terminait sa toilette et les reçut en toute simplicité.
4: « Sire, nous avons rencontré un valeureux guerrier qui dit avoir tué 7 hommes d'un seul revers de main, peut-être même plus. Un homme de cette envergure devrait être utile à notre armée.
5: Faites-lui la proposition suivante. « Je l'engage dans mon armée en tant que général en chef et je promets de lui offrir toutes les distinctions et médailles existantes.
2: Le petit tailleur accepta, ravi de cette reconnaissance.
6: Je n'en espérais pas moins, car j'étais venu pour rentrer au service du roi.
2: À la cour, il fut reçu avec tout le respect dû à son nouveau titre. Mais les vieux militaires en place ne l'appréciaient pas du tout.
5: C'est un imposteur. Il est beaucoup trop jeune. Non, trop chétif. Il ne ferait pas de mal à une mouche. Nous ne pouvons pas accepter cela. Demandons au roi de convoquer une assemblée extraordinaire.
2: Deux jours plus tard, dans la grande salle du trône, le roi reçut ses fidèles serviteurs.
5: Sire, que deviendrons-nous si même un inconnu sans titre ni or peut à son gré se faire nommer général en chef ? Si vous ne prenez pas une décision en notre faveur, nous vous donnons notre démission.
2: Le roi y songea longuement et n'eut pas le cœur de se séparer de ses militaires. Mais il craignait le petit tailleur, car nul ne savait si un homme aussi exceptionnel n'avait pas l'intention de le renverser pour prendre sa place sur le trône.
5: Je dois réfléchir et pour cela m'y préparer dans le calme. Demain, je serai en mesure de vous donner une réponse.
2: La nuit porte conseil. Le roi, dès son lever, convoqua le vaillant petit tailleur.
5: J'ai pris une décision.
6: Ah ?
5: Un homme de votre trempe mérite plus que des médailles et autres récompenses.
6: Ça, c'est vrai.
5: Je vous donne la main de ma fille et la moitié de mon royaume en dot si vous parvenez à me débarrasser de deux géants qui pillent et massacrent tous sur leur passage.
6: Oh !
5: Personne, jusqu'à présent, n'a pu sortir vivant de leurs griffes.
6: Hein ?
5: Mais je ne mets pas en doute votre courage et je suis sûr que vous nous délivrerez de ces deux monstres.
6: Et comment ?
5: En outre, 100 cavaliers de ma garde personnelle vous accompagneront.
2: Le vaillant petit tailleur accepta.
6: Oui ! Une princesse est la moitié d'un royaume. Oh, quelle aubaine ! Je ne peux pas refuser.
2: Il se mit en route, suivi des 100 cavaliers. Arrivé à l'orée de la forêt, il dit à ses compagnons.
6: Attendez-moi ici. Je n'ai pas besoin de vous pour affronter les géants.
2: Il prit un petit sentier et au bout d'un moment tomba sur les deux monstres. Ceux-ci ronflaient, allongé au pied d'arbres centenaires. Le petit tailleur emplit ses poches de pierre et grimpa lestement au sommet d'un chêne. Bien installé sur une grosse branche, il lança deux gros cailloux sur le torse de l'un des géants.
3: Qu'est-ce que c'est ? Pourquoi me frappes-tu ? Tu rêves, je dormais et je t'ai pas touché.
2: Le vaillant petit tailleur attendit qu'il se rendorme pour recommencer son manège sur le second géant.
3: Mais tu es complètement fou. Pourquoi fais-tu cela ?
7: Je ne fais rien. Je veux dormir. Je suis fatigué. Laisse-moi tranquille ou je vais m'énerver.
2: Et comme ils étaient épuisés, ils s'assoupirent de nouveau. Le tailleur, cette fois-ci, lança le plus gros caillou sur le premier géant.
7: Cette fois-ci, c'en est trop.
2: Et il se jeta sur son compagnon en le frappant si fort que la riposte ne se fit pas attendre. Et comme le désirait le tailleur, ils s'entretuèrent sans qu'il eût besoin de mettre la main à la pâte. Une fois les géants morts, il alerta les cavaliers.
6: Et voilà.
2: Lorsque le tailleur alla réclamer sa récompense au roi, celui-ci rechigna à lui confier sa fille.
5: Avant de célébrer ton mariage, il te reste une dernière épreuve à surmonter. Dans une autre forêt, vit une licorne qui ravage les récoltes. Attrape-la et ma fille sera à toi.
6: Qu'est-ce qu'une licorne en comparaison de deux géants ? Ah, j'en fais mon affaire ! 7 d'un coup, voilà ma devise !
2: Il se munit d'une hache et d'une corde et partit se mesurer à l'animal. Dès qu'il eut mis le pied dans la forêt, la licorne apparut. Elle fonça sur lui, comme si elle voulait le mettre en pièces. Il attendit que la bête soit toute proche et s'esquiva derrière un arbre. La licorne fonça tête baissée et planta sa corne profondément dans le tronc. Le tailleur n'eut plus qu'à couper la défense à la hache et amena l'animal au roi.
6: Sire, chose promise, chose due. Me voilà donc sorti vainqueur de cette dernière épreuve. À vous de tenir votre parole.
1: Le roi fut bien obligé de s'incliner et le mariage fut célébré en grande pompe sans aucune joie. Une nuit de pleine lune, la princesse qui ne dormait pas entendit rêver son époux.
6: Du fil et une aiguille. Je veux du fil et une aiguille. Mais qui a pris mes ciseaux et mon
1: thé ? La jeune femme comprit immédiatement d'où venait son mari et se confia au roi, son père.
8: Père, vous m'avez obligée à épouser un homme que je n'aime point et qui plus est n'est pas de sang royal comme son rang l'exigerait.
9: Ma fille, la nuit prochaine, laisse ta porte ouverte. Dès qu'il dormira, trois de mes serviteurs le ligoteront et le porteront sur un navire qui l'emmènera courir les mers.
1: L'écuyer attaché au service du tailleur avait tout entendu et rapporta la conversation à son maître. Lorsqu'il fut l'heure d'aller se coucher, le petit tailleur riait sous cape. Il fit semblant de s'endormir et se mit à crier à voix haute.
6: Oh, oh, quelqu'un a volé mes ciseaux et je ne peux tailler dans ce tissu. Ah, si je l'attrape, j'en ai tué 7 d'un coup, oxy 2 géants et capturé une licorne. Alors, pourquoi aurais-je peur de 3 serviteurs?
1: Inutile de décrire leur frayeur, ils détalèrent comme des lapins. Et le vaillant petit tailleur

Il était une fois une reine qui accoucha d'un fils très laid, pour ce qui est du visage, et très tordu pour ce qui est du corps. Une fée, appelée à la rescousse, ne put rien faire pour lui, mais assura que l'enfant, à mesure qu'il grandirait, serait aimable, intelligent, et que son esprit serait remarquable. De plus, il aurait le don de pouvoir transmettre un jour toutes ses qualités à la personne dont il tomberait amoureux. Cela consola la reine, qui surnomma son bébé Riquet à la houppe. En effet, celui-ci avait pour toute coiffure une sorte de mèche de cheveux rouges dressée sur le sommet du crâne. Au même instant, dans un pays voisin, une autre reine mit au monde à son tour deux petites filles. La première était belle comme le jour. La seconde, elle, était affreuse et aussi tordue que n'était Riquet à la houppe. La même fée fut appelée à la rescousse pour donner à l'une ce que n'avait point l'autre. Mais la seule chose que la fée fut capable de faire fut que la laide soit très intelligente. Quant à la plus jolie, elle reçut le don de rendre un jour beau comme un dieu le garçon dont elle tomberait amoureuse. À mesure que le temps passait, chacune devenait plus belle pour l'aînée et encore plus laide pour la plus jeune. Malgré tout, la plus belle était de plus en plus bête et la plus laide de plus en plus intelligente. Si bien que, venu le temps de leur trouver un mari, cela se révéla très compliqué. Au bout de 5 minutes, les princes en recherche d'une épouse, d'abord attirés par la grande beauté de l'une, s'enfuyaient à toutes jambes pour aller retrouver la compagnie de l'autre, dont la laideur devenait tout à fait supportable, tant sa finesse d'esprit l'emportait sur la finesse des traits. La mère secoua un peu l'aînée, lui reprochant sa bêtise, si bien que la jeune fille se déclara prête à donner la moitié de sa beauté pour avoir ne serait-ce qu'un tiers de l'intelligence de sa sœur. Or, un jour, qu'elle s'était retirée dans un bois pour y ruminer son malheur, elle vit venir vers elle un affreux petit bonhomme vêtu tel un prince et qui avait sur la tête une étrange houppe de cheveux rouges. C'était Riquet à la houppe, qui lui avoua être venu à sa rencontre afin d'admirer de plus près sa grande beauté dont on parlait partout à travers le monde. Il demanda pourquoi elle était si triste alors que c'était la plus belle jeune fille qu'il ait vue à ce jour. L'autre déclara que sa beauté n'était rien comparée à l'intelligence dont Riquet semblait faire preuve. Et ainsi, pendant un moment, ils philosophèrent sur le sujet. Enfin, surtout Riquet, car la princesse était vraiment idiote au dernier degré. Riquet tomba néanmoins amoureux et s'ouvrit de son don à la jolie princesse, lui promettant intelligence et finesse d'esprit à condition, qu'elle accepta de l'épouser. Néanmoins, comme il était galant homme,

un mari. Pour mieux y réfléchir, la jeune fille partit dans les bois et le hasard fit que ce fut du côté où elle avait rencontré Riquet il y a juste un an jour pour jour. Justement, le voilà qui arrive, vêtu d'or et d'argent, une bague de fiançailles à la main. La jeune princesse rougit jusqu'aux oreilles. Son serment oublié lui revient en mémoire. Et comme elle est maintenant une des plus intelligentes et belles princesses du monde, la voilà qui s'explique, puis s'excuse et enfin philosophe longuement sur le sujet avec Riquet. Elle finit même par lui trouver du charme. Car il est vraiment spirituel, romantique, poète, attentionné, que des qualités. Tous les défauts de Riquet lui apparurent d'un coup secondaires, et bientôt, c'est un doux sentiment qui se mit à envahir son cœur. C'est alors que le don de faire devenir beau celui qu'elle aimerait se manifesta. Le pouvoir de la fée était bien réel, mais ni la bosse, ni le gros nez, ni l'aspect tordu de Riquet ne disparurent. L'amour, le vrai, le grand amour, faisait que la beauté intérieure supplantait en importance celle du visage ou du corps. Telle était la morale, telle était la leçon à tirer de tout cela. Et la princesse l'avait bien compris. Leur mariage eut lieu quelque temps plus tard et plus personne ne se moqua de Riquet, qui devint un roi heureux et respecté de tous.

Il était une fois un petit garçon qui habitait un village à la lisière de la forêt africaine. Ses parents n'étaient pas riches, mais l'amour et la tendresse qu'ils lui portaient suffisaient à son bonheur. Pourtant, parfois, il n'y avait pas grand-chose à manger. Les sacs de riz achetés au marché de la ville s'épuisaient vite, et les fruits récoltés autour de la maison se faisaient rares. Aussi, Kalinou, puisque c'est ainsi que s'appelait ce petit Africain, eh bien, Kalinou partait souvent seul à la chasse, tandis que son père, déjà âgé, gardait leur troupeau de 5 chèvres. Kalinou connaissait la région par cœur, chaque arbre, chaque colline, chaque ruisseau, et il savait aussi reconnaître les traces laissées par tous les animaux de la savane. Grâce à tout cela, il ne rentrait jamais bredouille de ses expéditions. Pourtant, un jour qu'il avait poursuivi une antilope bien plus loin que d'habitude, Kalinou fut surpris par la nuit sur le chemin du retour. Il aperçut alors un énorme baobab, un arbre majestueux et gigantesque qui se dressait juste sur son chemin. Comme il faisait maintenant presque noir, il décida de grimper dans les branches les plus basses et de s'y installer le plus confortablement possible pour y passer la nuit. Au loin, un lion, puis deux, puis trois, se mirent à rugir. La chasse de ces grands fauves venait de commencer, et Kalinou en eut des frissons dans le dos. Prenant son élan, il commença à s'accrocher au tronc, et peu à peu, cédant de sa lance, il parvint à se hisser sur une énorme branche assez large pour s'y allonger. Il observa le ciel un moment, puis ses yeux commencèrent à se fermer doucement. Soudain, un rugissement terrible le tira de son demi-sommeil. Un lion était là, tout proche, tournant autour de l'arbre. Kalinou distinguait parfaitement les yeux cruels et luisants de l'animal à la lueur du clair de lune. Il se mit à trembler et bientôt gémir de terreur quand le lion, sans doute affamé et attiré par la présence du petit garçon, se mit à gravir à son tour le tronc du baobab. Ses griffes puissantes lui servaient à garder l'équilibre et mètre par mètre, il finit par arriver sur la branche où se tenait le pauvre Kalinou. Celui-ci tenta bien de lui envoyer sa lance à la tête, mais l'arme, freinée par les feuilles, loupa sa cible. Coincé contre le tronc, piégé à l'avant comme à l'arrière, le jeune garçon commença une prière. C'est alors que sa main droite rencontra une sorte de creux dans l'écorce du baobab. Et, à l'intérieur, il sentit du bout des doigts des objets lourds, lisses et froids. Ce qu'il retira du trou lui fit écarquiller les yeux de surprise. C'était de l'or, des lingots d'or,

Il devait y en avoir des dizaines entassés là, dissimulés dans cette cachette. Kalinou n'hésita pas une seconde et se mit littéralement à bombarder le lion avec les lingots d'or comme il l'eût fait avec de grosses pierres. Bing, bang, bong! Cette fois, le lion fut touché, et sérieusement touché. Si bien qu'il perdit de son assurance et dégringola au bas de l'arbre dans un cri de douleur avant de s'enfuir dans l'obscurité, vexé et couvert de bosse. Ouf! Quelle aventure! Le matin venu, Kalinou redescendit prudemment de sa cachette et ramassa un à un tous les lingots d'or qui jonchaient le sol en brillant au soleil. Réfléchissant à ce véritable miracle, il finit par conclure que sans doute, il y a très longtemps de cela, un chercheur d'or de la région avait dû cacher ses économies au creux du baobab et n'était jamais revenu récupérer son bien. Peut-être qu'un lion était aussi ce jour-là passé dans les parages et avait croqué le malheureux. Sa besace remplie à ras-bord du merveilleux trésor, Kalinou, le cœur rempli de joie, reprit le chemin du retour. Bien sûr, à compter de ce jour, sa vie et celle de ses parents changea du tout au tout. Et le bonheur s'installa définitivement dans leur petite maison, à la lisière de la forêt.

0: Un jour, en rentrant de l'école, j'ai trouvé une chose incroyable à la maison.
1: Mon papa.
0: Il jardinait en chantant tandis que Louis, mon petit frère, jouait dans son bac à sable. Quand il m'a vu, ça a été terrible. Il s'est précipité sur moi en me couvrant d'énormes bisous dégoulinants et en me posant toutes sortes de questions sur ma journée. Maman lui a demandé pourquoi il était rentré si tôt de son travail, mais il n'a pas répondu. À mon avis, mon père était tombé sur la tête. Cela s'est confirmé lorsqu'il a annoncé « Alors, qu'est-ce qui vous ferait plaisir pour dîner ?» Une heure après, on se retrouvait tous les quatre devant une drôle de soupe et des pâtes toutes collantes. Louis n'a presque rien mangé. Là, papa nous a annoncé qu'il avait décidé de travailler moins, qu'il allait essayer d'être plus souvent à la maison et d'aider davantage maman. Louis s'est écrié « Mais c'est quand même maman qui fera à manger !» On a tous éclaté de rire, sauf papa. Puis on est allé se coucher. Quand il a proposé de nous lire une histoire, j'ai accepté, mais comme Louis n'était pas d'accord, c'est maman qui a continué. Quand elle a éteint la lumière, on lui a demandé « Mais qu'est-ce qui lui arrive à papa ?» Maman a répondu « Il vous aime, mais peut-être a-t-il l'impression de ne pas vous le montrer assez. Nous aussi on l'aime, mais là on ne le reconnaît plus. Tu sais, Gaspard, être un enfant, ça n'est pas toujours facile. Mais être un papa non plus, a dit maman. On pourrait peut-être l'aider un petit peu. » En m'endormant, je me suis dit que papa avait effectivement besoin d'un petit coup de pouce. Le lendemain, papa partit tôt à son travail. Arrivé au bureau, il mit la main dans la poche de sa veste et en sortit une drôle d'enveloppe. Il l'ouvrit. À l'intérieur, sur un morceau de papier, une école était dessinée avec une horloge qui indiquait 4h30. Papa se souvint alors qu'il devait venir nous chercher. Arrivé à l'école, il nous chercha, Louis et moi, mais il ne nous vit pas. De retour à sa voiture, une autre enveloppe était coincée dans les essuie-glaces. Cette fois, le dessin représentait un terrain de foot. Il roula jusqu'au stade. Là-bas, des enfants tapaient dans un ballon, mais ni Louis ni moi n'étions au rendez-vous. Papa alla voir jusqu'au vestiaire. Sur la porte de mon casier, une nouvelle enveloppe était accrochée. À l'intérieur, une feuille de papier avec le dessin d'un étang, celui où il avait promis de nous emmener pêcher il y a bien longtemps. Arrivé au bord de l'eau, un grand pique-nique était dressé et sur la nappe, il découvrit une troisième enveloppe entourée d'un ruban. À l'intérieur se trouvait une inscription qu'il lut à voix haute « Papa, ne change pas, on t'aime comme tu es ». À ce moment-là, papa entendit nos cris. « Maman, Louis et moi sortîmes de derrière les buissons. « Ah, on t'a bien eu, hein ?» Papa riait, riait. Si je comprends bien, vous avez besoin de moi pour tout cela. Allez vous chercher à l'école, vous emmener jouer au foot et puis pique-niquer. Oui, mais pas seulement, lança Louis impatient. Que veux-tu dire, mon loulou? Demanda papa tout ému. Eh ben, tu oublies la pêche. Mais oui, la pêche. Où avais-je la tête? La pêche aussi. Allez, c'est parti. Maman me fit un clin d'œil et je lui dis à l'oreille. Tu vois? Être papa, finalement, ça peut être aussi simple que ça.

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1: Voici la légende de Saint-Georges et du dragon. Georges était un soldat, un capitaine, et il faisait campagne avec les croisades. Au XIIIe siècle, les rois de plusieurs pays d'Europe avaient décidé de libérer Jérusalem, car cette ville était occupée par les princes d'Arabie. Cette guerre de libération dura beaucoup plus longtemps que prévu. Elle dura même plusieurs siècles. Dans une de ces armées se trouvait un vaillant capitaine du nom de Georges. Il avait été nommé chevalier par le roi Richard Cœur de Lion. Et comme beaucoup de chevaliers, il voyageait seul.

0: Un jour, il arriva à la ville de Sélène, en Libye, un lointain pays d'Afrique. Il voyageait depuis fort longtemps et il avait besoin de se reposer quelques jours. Il fit halte à une auberge. C'était une jolie petite ville, mais les gens avaient l'air tristes et nerveux. Au début, il ne fit pas attention et profita de ces quelques jours pour bien se reposer. Mais quand ce fut l'heure du dîner, la femme de l'aubergiste, qui d'habitude lui servait le repas, n'était plus là. C'était son mari qui faisait le service à sa place. Intrigué, Georges demanda à l'aubergiste.
1: « J'espère que votre femme n'est pas malade. »«
2: Elle n'est pas malade, monsieur. »«
1: Ben alors, pourquoi n'est-elle pas là ?»«
2: Elle est désespérée. »«
1: Mais pourquoi donc ?»«
2: N'avez-vous pas entendu parler du dragon ?»«
1: Quel dragon ?»«
2: Celui qui vit dans la montagne. »
0: Georges avait entendu parler d'un dragon, mais il pensait que ce n'était qu'une légende, comme il en existe partout dans le monde.
1: « Il y a un dragon tout près d'ici ?»«
2: Exactement. » Et c'est la cause de tous nos ennuis.
1: Mais pourquoi ne fait-on rien pour l'arrêter?
2: On a déjà essayé. Mais il est énorme. Et en plus, il a plus de force qu'une armée. Depuis des années, on lui donne des moutons en sacrifice et il nous laisse tranquille. Mais depuis peu, cela ne lui suffit plus. Alors maintenant, on lui sacrifie nos enfants.
1: Vos propres enfants?
2: Absolument. C'est la seule façon pour qu'il nous laisse tranquille.
1: Mais c'est effroyable, cette histoire.
2: Toutes les semaines, on tire au sort celui qui donnera son enfant. Et cette fois, c'est tombé sur nous. On doit sacrifier notre propre fils. Voilà pourquoi ma femme n'est pas là ce soir. Elle a trop de chagrin.
0: Georges décida d'aller voir le sultan de cette ville dès le lendemain matin. Il monta se coucher, mais ne put dormir. Au milieu de la nuit, il entendit un grognement horrible et des cris. Il s'habilla le plus vite qu'il put, prit son épée et courut jusqu'à l'extérieur. Il tomba nez à nez avec l'aubergiste.
1: Alors, où est-il ce dragon ?
2: Il vient de s'enfuir, mais il a empoisonné le veilleur de nuit avec son souffle.
1: Avec son souffle ?
2: Il a un souffle qui empoisonne tous ceux qui le respirent.
0: Georges se précipita dehors. Il voulait voir le dragon. Mais il faisait nuit et on ne voyait rien. De plus, il aurait été dangereux de le suivre dans l'obscurité. Il aurait pu se faire tuer facilement. Alors le lendemain, il se présenta au palais et demanda à voir le sultan. Un serviteur le fit attendre dans un petit salon. Mais peu après, le serviteur revint.
3: Le sultan va vous recevoir.
0: Georges suivit le serviteur et traversa une pièce immense et magnifiquement décorée. Il y avait des tentures de soie qui pendaient du plafond et partout, des petits meubles en bois précieux. Le sultan était assis dans un grand fauteuil. Il avait l'air bon et juste. Il demanda d'une belle voix grave.
4: « Que voulez-vous, chevalier ?»«
1: Je voudrais vous débarrasser de ce dragon. »«
4: Pourquoi pensez-vous que vous pourriez battre ce dragon, alors que mon armée entière n'a pas réussi ?»«
1: J'ai combattu des monstres beaucoup plus dangereux et beaucoup plus gros que celui-là. »«
4: Vous allez tuer ce dragon tout seul ?»«
1: Non, sire. J'ai besoin d'hommes pour m'aider. » En fait, il me faudrait 5 hommes pour le pister et le rabattre vers moi.
4: Je pense que c'est une folie, chevalier.
1: Laissez-moi essayer.
0: Le sultan se leva sans répondre. Georges comprit que l'entretien était terminé. Il aurait bien voulu aller chasser ce dragon quand même. Mais il ne pouvait pas le faire tout seul. Il avait besoin d'aide. En retournant près de l'auberge, il fut rattrapé par un des serviteurs du sultan.
5: « Chevalier, le sultan va vous voir tout de suite. »«
6: Mais je viens de le quitter. »«
5: Je sais. Mais sa fille a été choisie par le tirage au sort pour être sacrifiée.
1: Alors, il n'y a pas un moment à perdre.
0: Et le chevalier Georges se précipita à l'auberge, mit son armure, prit ses armes, une lance et une épée, et retourna au palais du sultan. Arrivé au palais, le sultan l'attendait, et il lui dit
6: « Je pense que mon serviteur vous a expliqué.
1: Sire, je sauverai votre fille, et je tuerai le dragon. »
6: « Prenez ces 5 hommes avec vous, ce sont mes meilleurs pisteurs. »
1: « Bien, sire. Mais il y a une condition. »«
6: Ramenez ma fille saine et sauve, vous aurez ce que vous voulez. »
1: Je ne demande qu'une seule chose, sire. C'est que votre peuple se convertisse à ma religion.
6: D'accord, chevalier. La vie de ma fille est ce qu'il y a de plus important pour moi.
0: Le chevalier Georges et les pisteurs rejoignirent la troupe de soldats qui escortait la fille du sultan. Ils prirent ensemble la route de la montagne où vivait le dragon. Peu de temps après, ils arrivèrent au sommet d'une montagne et le serviteur du sultan dit
5: « C'est assez. Attachez la princesse au rocher et dispersez-vous. »
1: « J'ai besoin que les 5 pisteurs restent près de moi. »
5: « Entendu, on s'éloigne. Mais si vous avez besoin de nous, soufflez dans cette corne. »
0: Il donna une corne à Georges et s'éloigna. Georges chercha une cachette d'où il pourrait surprendre le monstre. Il y avait bien quelques arbres qui pourraient faire l'affaire. Mais si ce dragon était aussi grand qu'il le disait, il faudrait qu'il puisse monter sur quelque chose pour se mettre à sa hauteur. Il vit un gros rocher à quelques mètres derrière lui. Et soudain, il eut une idée. Georges s'adressa au pisteur.
1: Quand vous voyez le dragon, attirez-le par ici et arrangez-vous pour qu'il passe près de cet arbre.
0: Peu de temps après, les pisteurs se mirent à faire du bruit pour attirer le monstre. Soudain, on entendit des pas monstrueux qui venaient dans leur direction. Tous les hommes du sultan étaient prêts. Ils espéraient que le plan de Georges allait marcher. Le dragon approchait. Il n'était plus qu'à quelques mètres de la princesse. Quand il passa devant Georges, celui-ci se précipita sur lui et jeta sa lance en plein dans le flanc du monstre. Le dragon grogna et se retourna. Georges se mit à fuir en direction du gros rocher. Le dragon le poursuivit en soufflant son haleine empoisonnée et un des pisteurs mourut instantanément. Georges tourna le rocher, grimpa dessus, monta au sommet et attendit. Le dragon ne put le suivre car le passage était trop étroit pour un monstre si grand. Il grogna de mécontentement et essaya d'écarter le rocher avec ses grosses pattes. Il ne voyait pas le chevalier juste au-dessus de lui. Georges cria au monstre.
1: « Tu vas mourir, espèce de monstre !»
0: Le dragon leva la tête et tenta de saisir le chevalier avec sa gueule. Il avança la tête, mais ne put attraper Georges qui reculait au bord du rocher.
1: « Maintenant, à vous les pisteurs !»
0: Les 5 hommes du sultan arrivèrent en criant et en tapant leurs épées contre leurs boucliers. Le dragon, surpris, se retourna. Et à ce moment-là, le chevalier Georges, d'un coup d'épée, lui coupa la tête.
1: Sale bête, tiens!
0: Le dragon tituba, puis s'écroula dans un fracas terrible. Il était mort, vaincu par la ruse du chevalier Saint-Georges. Les pisteurs détachèrent la princesse et tout ce petit monde rentra en ville. Le chevalier Georges fut ovationné par tous les habitants du village et le sultan, tenant sa promesse, fit bâtir une église en plein centre de la ville. Dorénavant, la religion de cette région sera chrétienne. Suite à cet exploit, le chevalier Georges devint Saint Georges et resta dans les mémoires comme l'exemple du courage de la chevalerie.
3: Cette belle histoire, Saint Georges et le dragon.

0: La sorcière Adélaïde vivait heureuse depuis longtemps. Elle était extrêmement laide, ce qui est très important pour une sorcière. Le samedi, matin ou soir, selon la lune, elle allait chez le coiffeur qui voulait bien lui faire des chignons abominables et parfaitement réussis. Elle possédait un balai confortable et rapide, ce qui est très utile pour une sorcière. Tous les dimanches, dans les rues ou dans le ciel, elle partait en promenade. Adélaïde tenait une boutique de sorcière au numéro 14, rue du Temps qui passe. Sur la porte, elle avait écrit « Adélaïde, sorcière véritable, depuis toujours et pour longtemps, transforme chaque chose en toute chose. » Dans sa boutique, Adélaïde vendait toutes sortes de poudres magiques, de recettes magiques et de formules magiques. Elle vendait une poudre qui pouvait transformer un dentiste en tartelette aux fraises, une autre qui pouvait transformer un tabouret en cheval à bascule. Elle vendait aussi la recette de la soupe qui fait pousser la barbe et les cheveux. Adélaïde enfin vendait des formules magiques très utiles, comme celle-ci par exemple. Mâchouiller paillasson, amber les ficotons, pour ranger ses jouets tout en restant assis. Donc, Adélaïde vivait heureuse dans sa boutique qu'elle ouvrait chaque matin et fermait chaque soir. Le samedi, elle se rendait chez son coiffeur et le dimanche, elle se promenait en balai. Mais voilà qu'un jour, Adélaïde ouvre le journal et elle pousse un cri. Elle vient de lire une nouvelle surprenante écrite en toutes lettres. Le robot Archibald Archifort est heureux de vous informer qu'il s'installe aujourd'hui au numéro 25 de la rue du Temps qui passe. Par le chignon de ma grand-mère, qu'est-ce que ce robot vient faire dans ma rue? Aussitôt, elle ferme sa boutique et elle court jusqu'au numéro 25. Au-dessus de la porte, sur une plaque dorée toute neuve et toute brillante, sont gravés ces mots « Robot Archibald Archifort transforme, répare, modifie, arrange absolument tout, bureau ouvert tous les jours, sauf le dimanche, dès le matin et jusqu'au soir, depuis l'automne jusqu'au printemps. » Adélaïde revient à sa boutique terriblement inquiète. « Ce robot est donc si puissant ?» Par le chignon de ma grand-mère, je saurai bien ce qu'il ne sait pas. Et elle décide de se rendre chez Archibald Archifort pour lui demander l'impossible. Adélaïde prépare une tisane magique qu'elle a elle-même inventée. Elle en boit un grand bol et tout aussitôt, elle se transforme en jardinier. Sabots, râteaux, paniers, on dirait un véritable jardinier. Fermant sa boutique et ainsi déguisée, la sorcière court sonner à la porte du robot. Celui-ci la reçoit fort aimablement. Il dit à la sorcière transformée en jardinier
1: « Bonjour, monsieur. Que voulez-vous? Demandez car je peux tout, du moins à ce qu'il me semble. »
0: Adélaïde répond « Monsieur le robot, voyez, je suis le jardinier de la ville. C'est l'automne, hélas, et je dois ratisser toutes les feuilles mortes tombées dans les jardins. Je suis très fatigué. Je pensais que peut-être vous pourriez me vendre la recette d'une tisane magique dont j'arroserai les arbres et les feuilles ne tomberaient plus. »
1: Une recette magique? Les recettes magiques sont l'affaire des sorcières. Mais je peux vous vendre ce ramasse-feuilles adaptable. Il suffit de le fixer au manche de votre râteau et de vous promener tranquillement sous les arbres. »
0: Adélaïde n'en croit pas ses yeux. Elle remercie le robot, elle prend le ramasse-feuilles et elle retourne chez elle, fort déçue. « Par le chignon de ma grand-mère, je saurai bien ce qu'il ne sait pas. » Le lendemain, Adélaïde choisit dans sa boutique une poudre magique, elle en met une pincée sur sa tête et tout aussitôt, elle se transforme en rameneur. Visage noir, pantalon, bonnet, on dirait un véritable rameneur. Fermant sa boutique et ainsi déguisée, la sorcière court sonner à la porte du robot.
1: « Bonjour, jeune homme, que voulez-vous? Demandez, car je peux tout, du moins à ce qu'il me semble. »
0: Monsieur le robot, voyez, je suis le ramoneur de la ville. Bientôt viendra l'hiver, hélas, et je devrais ramener toutes les cheminées. Je suis très fatigué et je pensais que peut-être vous pourriez me vendre une poudre magique. J'en mettrais une pincée sur chaque toit et les cheminées seraient nettoyées.
1: Une poudre magique ? Les poudres magiques sont l'affaire des sorcières. Mais je peux vous vendre ce gratte-cheminée automatique. Il suffit de le poser sur le toit et d'attendre tranquillement en bas.
0: Adélaïde est abasourdie. Elle remercie le robot, elle prend le gratte-cheminée et elle retourne chez elle, fort pensive. Par le chignon de ma grand-mère, ce robot est très fort, mais je saurai bien ce qu'il ne sait pas. Le lendemain, elle choisit une formule magique. Elle la récite en se regardant dans la glace. Sucette, pistache, abricot, cornets et cornettes, boubou les boulots. Sucette, pistache, abricot, cornets et cornettes, boubou les boulots. Et la voilà aussitôt transformée en marchande de glace. Cornet simple, cornet double, tablier, on dirait une véritable marchande de glace. Fermant sa boutique et ainsi déguisée, la sorcière court à la porte du robot.
1: Bonjour mademoiselle, que voulez-vous ? Demandez car je peux tout, du moins à ce qu'il me semble.
0: Monsieur le robot, voyez, je suis la marchande de glace de la ville. L'été dernier, hélas, il a fait très chaud et je me suis fatigué à mettre les boules de glace dans les cornets. Je pensais que peut-être vous pourriez m'indiquer une formule magique pour remplir mes cornets.
1: Une formule magique ? Les formules magiques sont l'affaire des sorcières, mais je peux vous vendre ce creuse-glace électronique. Il suffit de mettre ici la glace et là les cornets et de s'asseoir tranquillement à côté.
0: Adélaïde est éblouie. Oubliant de remercier le robot tant elle est impressionnée, elle prend le creuse-glace et retourne chez elle. Par le chignon de ma grand-mère, ce robot est décidément très fort et je crois bien qu'il sait tout. Et elle verse des larmes de désespoir sur ses livres de recettes et ses boîtes de poudre. Un matin, alors que la pauvre Adélaïde regarde son balai faire le ménage, la porte de la boutique s'ouvre et qui entre ? Le robot Archibald Archifort.
1: Bonjour, madame la sorcière. Voyez, je suis votre voisin et je viens vous inviter, si vous le voulez bien, à faire une promenade dimanche matin dans ma voiture avion-bateau qui est électronico-automatico-adaptable et surtout très confortable.
0: La sorcière, qui ne sait plus ce qu'elle dit, balbutie « Avec plaisir, je vous remercie, monsieur Archibald. Alors, à dimanche, je serai prête de bonne heure. » Le samedi, Adélaïde court chez son coiffeur qui réussit un magnifique chignon à étages en quatre couleurs. Le dimanche, tôt le matin, la sorcière est prête. Elle attend, mais le robot n'arrive pas. Il entre enfin dans la boutique à 11h, ce qui est fort tard.
1: Quelle catastrophe ! Ma voiture avion-bateau est en panne. Je n'ai pas réussi à la réparer. Une pièce du moteur est cassée. Il faudra attendre très longtemps pour la remplacer, car c'est une pièce très rare et très perfectionnée.
0: Monsieur Archibald, si j'osais, je vous proposerai une promenade sur mon balai magique. Les balais, voyez-vous, sont l'affaire des sorcières.
1: Avec plaisir.
0: Tous deux s'assoient sur le balai magique et s'envolent par-dessus les toits. Nananère, par le chignon de ma grand-mère, voilà donc mon balai magique transformé en promène-robot automatico-adaptable. Le robot et la sorcière passèrent ensemble une excellente journée et depuis ce temps-là, ils sont les meilleurs amis du monde.

0: Sinbad et la vallée des diamants. Je m'appelle Sinbad. Peut-être avez-vous déjà entendu parler de moi. À présent, je suis le plus riche marchand de Bagdad, mais il n'en a pas toujours été ainsi. Dans ma jeunesse, j'ai voyagé sur toutes les mers et vécu 1000 aventures, et c'est l'une d'elles que je vais vous conter. Un jour, notre bateau aborda sur une île merveilleuse. Nous y trouvâmes des fruits délicieux, des fleurs extraordinaires, des sources cristallines et des oiseaux multicolores qui chantaient à tue-tête. Mais pas un être humain ne semblait vivre dans ce paradis. Je laissai là mon équipage et partis en exploration. Au bout d'un moment, me sentant fatigué, je m'étendis sur l'herbe et ne tardai pas à m'endormir. Quand je me réveillais, horreur, le bateau était reparti sans moi. Déjà, les voiles blanches n'étaient plus que des points minuscules à l'horizon. Je montais sur une colline espérant découvrir un village ou une ville sur l'autre versant. Mais il n'y avait rien, ou plutôt si. Il y avait une chose très étrange, un gigantesque dôme blanc. Je m'approchai, en fis le tour, ce qui me prit un certain temps tellement il était grand. Pas une porte d'entrée, pas un trou, pas une tache. Je le touchai, sa surface était entièrement lisse. Soudain, le ciel s'obscurcit et le vent se mit à souffler. Un énorme oiseau noir venait de se poser sur le dôme. Je n'eus aucun mal à le reconnaître. C'était le grand roc, cet oiseau légendaire dont on m'avait si souvent parlé. Moi qui n'avais jamais cru à ces histoires, je me retrouvais tout près de lui, et pas fier du tout. Je compris alors que le dôme blanc était son œuf et qu'il venait le couver. L'oiseau se posa sur le dôme et sembla s'endormir. C'est alors que me vint une idée. Je défis mon turban et l'entortillai pour en faire une sorte de corde que j'attachai à une patte de l'oiseau et enroulai l'autre extrémité autour de ma taille. Puis, j'attendis près de l'oiseau endormi, sans un bruit, sans un mouvement. Aux premières lueurs de l'aube, l'oiseau se réveilla. Il s'envola en poussant un cri rauque et je me retrouvai suspendu dans les airs. L'oiseau vola longtemps, longtemps. Enfin, il se posa au fond d'une vallée encaissée. Je venais à peine de me détacher quand il s'envola à nouveau en portant un serpent dans son bec. De tous côtés se dressaient des parois escarpées. Impossible d'y grimper. Ah, comme je regrettais de ne pas être resté dans l'île. Là-bas, au moins, il y avait de l'eau et des fruits. N'allais-je pas mourir de faim et de soif dans cet endroit sinistre? Dans mon affolement, je n'avais même pas remarqué que la vallée scintillait de mille feux. Le sol était jonché de diamants qui reflétaient les lueurs de l'aube. Jamais je n'avais admiré un tel trésor, même dans les plus riches demeures de Bagdad. Cependant, mes ennuis n'étaient pas terminés pour autant, car sur le sol, il y avait aussi d'énormes serpents, assez gros pour m'avaler en une seule bouchée. Aucun doute, j'étais dans la fameuse vallée des diamants, celle d'où personne n'était jamais revenu. Bientôt, le jour se leva et les serpents disparurent dans les crevasses. Toute la journée, je parcourus la vallée de long en large. Pas une source, pas une seule goutte d'eau. Qu'allais-je devenir? Lorsque le soir tomba, je trouvai une petite grotte. Après l'avoir inspectée soigneusement, au cas où un serpent y aurait élu domicile, je décidai d'y passer la nuit. J'enfermai l'entrée avec une grosse pierre et toute la nuit, j'entendais siffler les serpents devant mon refuge. Au petit matin, les serpents disparurent à nouveau et je sortis de la grotte, tremblant de peur et de faim. Soudain, quelque chose tomba à côté de moi. Un mouton mort. Deux autres le suivirent de près qui s'écrasèrent à quelques pas de là. C'étaient des chercheurs de diamants qui les jetaient du haut de la falaise. J'avais déjà entendu parler de cette étrange manière de procéder. L'épaisse fourrure des moutons accrochait au passage un grand nombre de diamants, alléchés par les cadavres des moutons, de très grands aigles fondaient sur eux et les emportaient dans leur nid tout en haut. Ainsi, les chercheurs n'avaient plus qu'à faire fuir les aigles et à chercher leur butin dans la toison des moutons. Enfin, je tenais mon unique chance de quitter cet endroit infernal. D'abord, je remplis mes poches de diamants. Puis je choisis le plus gros mouton et, après avoir déroulé mon turban une nouvelle fois, m'agrippai de toutes mes forces à l'animal. Je n'attendis pas longtemps avant de me sentir soulevé de terre. Un aigle aux ailes immenses me porta dans son nid. Mais soudain, je sentis qu'il donnait de terribles coups de bec au mouton. Malheur, pensais-je, il va me dévorer. Mais non, l'aigle s'envola. Les hommes l'avaient chassé en lui lançant de gros cailloux. Aussitôt, je me détachai et bondis sur mes pieds, mais je vis que les hommes me regardaient d'un air horrifié car j'étais couvert de sang de la tête aux pieds. Aussi m'empressai-je de leur crier « Ne craignez rien, ne craignez rien, ce n'est que du sang de mouton. Aidez-moi, vous serez largement récompensé car j'ai dans mes poches plus de diamants que vous n'avez jamais rêvé d'en posséder. » Ces hommes me conduisirent jusqu'à la tente de leur chef à qui je racontai tout ce qui m'était arrivé. Il me donna à boire et à manger ainsi que des vêtements propres. Pour le remercier de sa bonté, je lui proposai de partager mes diamants avec lui, mais il n'en prit que deux en disant « Gardez les autres, mon ami. Vous les avez bien gagnés. » Voilà, mes chers amis, comment se termina cette incroyable aventure. Depuis, j'ai vendu tous mes diamants, sauf un, que je garde en souvenir de cette vallée dont nul ne revient, mais à laquelle moi, Sinbad, je dois ma fortune.
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